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2: C'est l'heure de la chronique consommateur européen avec Elfège Tignal du Centre européen des consommateurs France. Bonjour Elfège.
3: Bonjour Laurence.
2: Elfège, aujourd'hui vous nous parlez du chargeback ou en français de la rétrofacturation, un mécanisme encore assez méconnu pour de nombreux consommateurs.
3: Oui, et pourtant c'est un service très pratique. Le chargeback permet de demander à sa banque de récupérer son argent lorsqu'un achat effectué par carte bancaire s'est mal passé. Vous pouvez par exemple l'enclencher si vous êtes victime d'une fraude, lorsque un vendeur ne vous a pas livré votre commande ou encore si ce dernier est en liquidation. C'est un mécanisme concret, potentiellement très utile, mais qui, comme vous l'avez dit, reste largement méconnu des consommateurs français.
2: Pourquoi ? Est-ce parce qu'il n'est pas inscrit dans une loi ?
3: Oui, la rétrofacturation, c'est une offre contractuelle. Elle n'est donc pas obligatoire et elle repose sur les règles des réseaux de paiement. C'est par exemple Visa ou Mastercard. Dès lors que votre banque commercialise une carte dont le réseau de paiement propose le chargeback, vous pouvez demander le recours à cette procédure. Le problème, c'est que toutes les banques ne communiquent pas clairement sur cette protection ou la confondent avec d'autres mécanismes possibles en cas de fraude bancaire.
2: Concrètement, comment ça marche, Elfège ?
3: Alors, pour engager un chargeback, il faut contacter votre banque et expliquer votre litige. Vous devez bien entendu fournir des justificatifs comme la preuve d'achat, la preuve du paiement par carte, vos échanges avec le vendeur, mais aussi un reason code prévu par le réseau de paiement. Alors ces codes, c'est tous les cas de figure pour lesquels la rétrofacturation peut être exécutée, non-livraison, fraude, liquidation du vendeur, etc. Vous pouvez facilement les trouver sur Internet. Ensuite, la banque transmet votre demande au réseau de paiement qui contacte la banque du commerçant. Et en fonction du problème et des éléments fournis, votre banque peut déjà vous recréditer le montant contesté. Mais il peut être aussi remis en cause en cas de contestation du commerçant. C'est donc une procédure qui est encadrée, avec des règles et des délais précis à respecter, mais qui, vous l'avez compris, dépend surtout du réseau utilisé lors du paiement.
2: J'imagine que c'est là que réside le problème en France.
3: Eh oui! En France, beaucoup de cartes sont ce qu'on appelle co-badgées, c'est-à-dire qu'elles affichent à la fois le logo CB et celui d'un autre réseau de paiement comme Visa ou Mastercard. Cela signifie qu'elles peuvent fonctionner sur le réseau français CB et sur un réseau international. Mais souvent, le paiement passe automatiquement par le réseau CB sans que le consommateur en soit informé. Or, contrairement à Visa et Mastercard, le réseau CB ne propose pas cette procédure de chargeback.
2: Mais est-ce que c'est légal, ça ?
3: Ben oui et non. Alors oui, parce qu'il est tout à fait légal de proposer des cartes co-badgées, mais en tant qu'utilisateur, vous devez pouvoir choisir le réseau à utiliser lors de chaque paiement. Vous ne pouvez pas être verrouillé sur un réseau sans le savoir. Ça, c'est ce que stipule l'article 8 du règlement de 2015 sur les commissions d'interchange pour les paiements par carte. En pratique, ce choix reste encore trop théorique pour beaucoup de Français, d'où l'importance de bien vérifier en ligne ou en magasin, quel réseau de paiement vous utilisez. Et privilégiez, si votre carte le permet, le réseau qui vous offre une protection renforcée, comme le chargeback, ou des assurances qui sont liées à votre carte.
2: Est-ce que ce mécanisme fonctionne mieux dans d'autres pays européens ?
3: Eh oui, clairement. Aux Pays-Bas, par exemple, les banques communiquent beaucoup sur le chargeback et le présentent même comme un avantage pour leurs clients. En Belgique, il existe même un formulaire dédié pour déclencher la procédure, surtout pour les cartes de crédit. Et au Danemark, le chargeback, il est inscrit dans la loi. Les consommateurs danois disposent donc d'un droit légal à la rétrofacturation, avec seulement quelques exceptions très encadrées. Donc, avant d'ouvrir un compte bancaire,

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1: Vous connaissez Ruth Orkin, petite reine de la photographie, pionnière de la photographie de rue. Elle fut aussi cinéaste et commença sa carrière de photojournaliste par une traversée des États-Unis à vélo à 17 ans en 1939. Ruth naît à Boston en 1921 et grandit à Hollywood. Sa mère est actrice de cinéma muet, son père est fabricant de bateaux jouets. À 10 ans, elle reçoit son premier appareil photo et commence à photographier ses camarades de classe et ses professeurs. En 1939, elle entreprend une traversée des États-Unis, de Los Angeles à New York, à vélo. Ou plus exactement, avec son vélo, car elle parcourt des distances en train, en bus ou en voiture, utilisant sa bicyclette surtout pour visiter les grandes villes sur son passage. San Francisco, Chicago, Washington, Philadelphie. Pour financer son périple, elle participe à un concours de jeunes stylistes proposé par un magazine féminin. Il s'agissait d'imaginer un nouveau motif pour du tissu et elle a l'idée de dessiner des bicyclettes stylisées, élégamment entrecroisées et vues d'en haut. Son objectif initial est d'aller voir l'exposition universelle qui se tient à New York. Mais cette aventure sera déterminante dans son parcours. Sur la route, elle prend 350 photographies. Des vues urbaines, beaucoup d'autoportraits et d'étonnantes compositions à travers le cadre de son vélo. À son retour, elle veut devenir cinéaste et devient première messagère au studio MGM en 1941. Mais elle se rend vite compte des pratiques discriminatoires du syndicat des directeurs de la photographie qui n'admet pas les femmes. Elle s'enrôle alors dans le corps d'armée auxiliaire féminin qui, dans ses annonces de recrutement, promet la possibilité d'apprendre le cinéma. Elle est renvoyée en 1943 sans avoir pu suivre cette formation et s'installe à New York pour devenir photojournaliste. Elle travaille d'abord comme photographe de boîte de nuit et réalise des portraits de bébés pour gagner sa vie. En 1945, le New York Times lui commande un portrait de Leonard Bernstein et elle commence à travailler pour différents magazines, pour lesquels elle photographie des célébrités comme Lorraine Bacall, Doris Day, Ava Gardner, Tennessee Williams, Marlon Brando ou encore Alfred Hitchcock. Si elle accueille les commandes, elle trace aussi sa propre route, parcourant les rues pour photographier les gens qu'elle y rencontre, notamment des jeunes de son quartier. En 1946, elle publie son premier grand essai photo, Jimmy le Compteur, dans Look Magazine. En 1951, Life l'envoie en Israël pour photographier l'orchestre philharmonique. Sur le retour, elle s'arrête en Italie, à Florence, où elle rencontre Nina Lee Craig, plus connue sous le nom de Jinx Allen, une compatriote étudiante en art qui devient le sujet de sa célèbre photographie « American Girl in Italy », une américaine en Italie, issue de la série « When you travel alone », quand tu voyages seule. Le titre original était « Don't be afraid to travel alone », n'aie pas peur de voyager seule. Pionnière de la photographie de rue, passionnée par le cinéma, ses photographies sont empreintes de théâtralité, de rythme et de narration. De retour à New York, elle réalise deux longs métrages, dont Le Petit Fugitif, nominé aux Academy Awards en 1953. Elle continue de photographier la vie de son quartier, depuis sa fenêtre, surplombant Central Park. Elle photographie les marathons, les défilés, les concerts, les manifestations et la beauté du changement des saisons. A World Through My Window, un monde à travers ma fenêtre, est publié en 1978. Et More Picture From My Window, plus de photos depuis ma fenêtre, en 1983. Son travail est conservé dans les collections permanentes du MoMA et du Centre International de la Photographie. Sa première exposition en France a eu lieu en 2023 à la Fondation Henri Cartier-Bresson.
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5: Direction le Grand Est, à Ensheim, à une demi-heure de Strasbourg, une petite ferme se démarque des autres. C'est une exploitation hélicicole, un élevage d'escargots tenu par Julie Eiffel depuis plus de 2 ans. L'hélicicultrice a bénéficié d'une aide de la région Grand Est et du Fonds européen agricole pour le développement rural pour l'installation des jeunes agriculteurs de 18 à 40 ans, ceux qui s'installent pour la toute première fois. Et c'est ici, à l'entrée du village alsacien, que 150 000 gros gris hibernent, vivent, grandissent et se reproduisent dans leur parc. Alors Julie, ça ressemble à quoi le métier d'hélicicultrice ?
6: Alors le métier d'hélicicultrice, c'est un métier qu'on pourrait penser assez libre et assez léger. Alors qu'en réalité, c'est un métier qui prend quasiment toute l'année. C'est-à-dire qu'on travaille vraiment de début mars jusque fin décembre, très très activement. Janvier, février, on pourrait penser qu'on prend des vacances. Ce n'est pas exactement le cas, puisque à ce moment-là, on transforme encore en cuisine ce qui nous reste de la saison précédente. Et puis, il faut aussi faire un peu de compta.
5: Et vous proposez un parc pédagogique avec des visites guidées. C'est important pour vous, cette transmission des savoirs ?
6: Alors, les visites guidées, les interventions en milieu scolaire, c'est, je crois, vraiment le nerf de la guerre pour faire comprendre aux gens la façon dont je travaille. Je n'ai pas de label. Je ne travaille pas en bio ou autre. Par choix, tout simplement, parce que je préfère montrer aux gens comment je travaille. J'estime que ça a beaucoup plus de poids et que ça aura plus d'impact dans leur façon à eux ensuite de consommer et de fonctionner. Donc oui, tout l'été, je fais des visites guidées et ce petit parc pédagogique, en plus, c'est un coup de pouce au village parce que ça permet aux gens de venir déposer les escargots qu'ils trouvent dans leur jardin. Là aussi, je mets de l'antifuite, donc ils restent vraiment parqués dans ce parc pédagogique. Quand j'ai des visites, les enfants peuvent entrer dedans, ils peuvent les toucher, chose évidemment qu'ils ne peuvent pas faire avec les escargots qui sont destinés à la consommation humaine. Et ça permet à tout le monde vraiment de se rencontrer autour d'un animal qui est fascinant.
5: Vous étiez coiffeuse dans une autre vie avant. Pourquoi ce changement de carrière et comment vous est venue l'idée d'une ferme aux escargots ?
6: Oui, alors j'étais chef perruquière maquilleuse à l'Opéra du Rhin. J'ai passé 18 ans là-bas, j'ai vécu d'un métier passion. Quand cette passion-là s'est éteinte, il se trouve que je développais une autre passion pour la nature. Et puis j'avais la chance d'avoir des petits terrains familiaux qui pouvaient potentiellement accueillir un élevage. C'est vraiment parti d'un coup de foudre. J'ai acheté un livre, j'ai essayé de comprendre comment ça fonctionnait. J'étais encore à l'opéra à l'époque, donc je me suis dit non, je ne ferai pas ça à côté du travail. On verra. Et puis quand j'ai arrêté mon travail à l'opéra, ça a été une évidence.
5: Est-ce qu'il y a eu un moment en particulier ou une difficulté particulière auquel vous avez été confrontée ?
6: La difficulté, évidemment, c'est toujours et encore le nerf de la guerre, hein, c'est toujours l'argent, hein, c'est sûr. On s'imagine pas le prix d'un parc comme celui-là, parce que c'est vrai que on ne le voit pas à la radio, hein, mais c'est du bois, des bâches, de l'herbe. Alors évidemment, on se dit voilà, demain je peux le faire. Sauf que c'est très très loin, très très loin de ce qu'on voit finalement, puisque toutes ces casquettes que j'endosse, c'est non seulement les mangeoires, ne serait-ce que les mangeoires, on connaît le prix du bois aujourd'hui, les bâches, voilà, l'antifuite chaque année, la nourriture, c'est pas une entreprise de charité qui me la vend non plus. Il faut aussi tout irriguer, il faut faire une partie, une installation aussi pour l'accueil du public. Et puis à partir du moment où on arrive en cuisine,
5: le frigo,
6: On arrive aussi sur tout ce qui est matériel de cuisine. Quand on est sur les marchés, c'est tout bête. Une table, une chaise, ça ne suffit pas. Il faut la vitrine réfrigérée qui va avec. Quand je transforme en verrine, moi, je n'ai pas d'autoclave. Donc, je dois louer un laboratoire, me déplacer sur le laboratoire. Donc, tout ça, c'est vrai qu'il y a des frais. On ne se rend pas forcément compte de ça au départ. Et ça, c'est la principale difficulté. Sinon, le fait de se lever très tôt et de se coucher très tard, je vous avoue, quand on est passionné, ça ne s'appelle pas une difficulté. Ça s'appelle juste être heureux de se lever le matin et rassuré de se coucher le soir.
0: Donc, vous avez reçu des aides, des subventions de l'Union européenne. Ça représente combien et surtout à quoi ça a servi concrètement?
6: Tout l'argent que j'ai investi dans l'élevage au départ venait de mes fonds propres. Et à partir de là, moi, je n'avais plus de revenus. Le temps que les escargots grandissent, le temps que tout ça se mette en place, c'est vrai que ces fonds-là m'ont permis de continuer à faire en sorte que les choses s'améliorent, notamment par rapport à l'accueil au public, notamment par rapport au fait de consolider aussi les piquets pour les filets anti-grêle, d'aussi améliorer mon matériel de marché. C'est vrai que souvent, on s'attend à ce qu'on nous donne une réponse sur un investissement type tracteur, type... Et voilà, on a mis 30 000 balles dans un tracteur. Non, nous, en héliciculture, on n'a pas de tracteur. Par contre, on a énormément de petits postes de dépenses qui, mis les uns derrière les autres, font de très grosses sommes. Et c'est vrai que cette aide-là m'a permis vraiment de lancer l'activité. On sait très bien qu'un agriculteur, quand il démarre, c'est très difficile. Les premières années, on ne vit pas complètement de son élevage. Mais en revanche, oui, moi, ça m'a permis vraiment de pouvoir lancer l'activité. Là, j'ai l'impression maintenant que le train est lancé et qu'à partir de l'an prochain, je vais vraiment réaliser ce que j'avais prévu, c'est-à-dire pouvoir à la fois en vivre et continuer à fonctionner de façon vraiment raisonnée.
0: Pourquoi l'UE a décidé de vous aider à financer? Est-ce que c'est le côté accueil du public? Est-ce que c'est le côté développement de la biodiversité?
6: Alors pour moi, au départ, déjà l'accueil du public n'était pas c'était pas un gros point dans mon programme. Ça s'est fait naturellement. Non, je pense que l'accompagnement des jeunes agriculteurs, des gens qui démarrent, c'est très important. Parce que finalement, actuellement, on voit que la population agricole est vieillissante, que ça va être de plus en plus compliqué pour ceux qui reprennent les fermes de continuer. Mais c'est vrai que quand des gens se lancent, d'après moi, ça doit être une des motivations premières, c'est de se dire, allez-y, continuez à faire vivre cette agriculture française, européenne, qui est quand même, disons-le, le nerf de la guerre pour faire vivre les gens. On pourrait penser qu'on ne peut pas se nourrir d'escargots, certes, mais moi, quand je transforme mes escargots, j'achète quoi? J'achète du beurre à la ferme d'à côté, j'achète du persil dans la ferme d'à côté, de l'ail dans la ferme d'à côté. Donc, en fait, par capillarité, je fais vivre aussi les autres paysans. Et le travail de la terre, les paysans, les gens qui font vivre, les gens, on les nourrit. J'estime que effectivement avoir l'intelligence de donner ce type d'aide, c'est tout à leur honneur.
0: Ici, on est clairement en pleine nature, vos escargots sont à l'air libre. Est-ce que c'est difficile de travailler main dans la main avec la nature, la météo, les intempéries?
6: Alors ici, on est même en zone naturelle protégée. Donc ça donne, on va dire, un petit déclic de plus dans la façon de travailler. Évidemment qu'on est obligé de faire avec les intempéries. Quand il y a grand vent, je ne dors pas. Quand il y a de la grêle, bien sûr qu'on court partout. Mais c'est le vivant. C'est-à-dire que dès le départ, quand on est formé, moi, j'ai suivi une formation complète. J'ai fait un brevet professionnel responsable d'entreprise agricole à Besançon, spécialisé justement dans les escargots. On nous prévient de base que vous allez travailler dans le vivant. Et le vivant, c'est ça. Donc, c'est pas évident. Mais je crois que rien n'est évident dans la vie, que ce soit les collègues ou la météo. Alors, on est tous obligés de s'adapter à quelque chose.
0: Votre meilleur ami, votre meilleur allié, c'est la pluie, c'est vrai? Les escargots ont besoin de pluie pour sortir le bout de leur nez?
6: Alors, la pluie, effectivement, aide. Il faut qu'elle soit quand même raisonnée. mon meilleur allié, vraiment, c'est le cycle complet de la nature. C'est-à-dire que quand il va pleuvoir, bah, mon sol, il est naturellement bien drainé, donc il ne va pas y avoir d'inondation. Ça va rester humide. S'il ne pleut pas, si on est en pleine sécheresse, en canicule même, ce terrain-là est vraiment parfait parce que le soir, toute l'humidité remonte. Je n'ai quasiment pas besoin d'arroser. Mes meilleurs amis, ce sont les prédateurs des prédateurs des escargots. Mes meilleurs amis, c'est... En fait, finalement, oui, c'est... mon meilleur ami, c'est la nature.
5: Merci beaucoup, Julie Eiffel, pour cet éclairage sur votre métier d'hélicicultrice. À savoir que dans la région Grand Est, plus de 40% des agriculteurs sont des jeunes, entre 25 et 50 ans. Et plus d'un quart, comme Julie, sont des femmes.
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1: Bonjour Michel Derdevet.
2: Bonjour Laurent Sebron.
1: Aujourd'hui, nous allons parler des ressources gazières offshore de la mer Méditerranée orientale.
2: Oui, c'est un sujet qui n'est pas souvent évoqué dans les débats énergétiques et pourtant c'est un sujet essentiel. Et dans la dernière publication de Confrontation Europe du 10 octobre dernier, nous avons publié un article d'une jeune et brillante étudiante, Léa Storzac, analyste en stratégie et relations internationales, qui a développé ce sujet des ressources gazières offshore de la mer Méditerranée orientale.
1: Alors Michel Derdevet, quel est le potentiel des gisements gaziers offshore de la Méditerranée orientale et pourquoi ils revêtent un intérêt particulier pour l'Europe?
2: Vous savez, dès le début du XXIe siècle, on a eu d'importantes découvertes de gaz naturel offshore au large des côtes de la Méditerranée orientale dans le bassin du Levant. Alors cela a conféré à la région un regain d'intérêt sur les marchés énergétiques mondiaux parce que, bien qu'étant une ressource fossile, donc participant du vieux monde, le gaz naturel occupe sans doute encore aujourd'hui une place centrale dans les mix énergétiques nationaux. Il complète des énergies renouvelables, il participe à la résilience des systèmes énergétiques et peut favoriser la croissance économique. Dans cette région de la Méditerranée orientale, elle est stratégique car elle se situe à l'intersection de trois continents. Elle est traversée de voies maritimes et énergétiques majeures comme le canal de Suez, les détroits turcs et pour l'Union européenne, qui a, vous le savez comme moi Laurence, un besoin important de se diversifier dans ses sources d'approvisionnement, notamment pour réduire la dépendance au gaz russe, ces ressources apparaissent comme une alternative potentielle et crédible. Alors, simplement, l'exploitation de ces ressources, elle reste limitée par des infrastructures insuffisantes et par une rentabilité parfois incertaine. En résumé, oui, il existe bien un potentiel pour l'Europe dans la région, mais elle ne peut pas non plus attendre un miracle, et tout va dépendre ces prochains mois, ces prochaines années, des 20 investissements réalisés, de la capacité des États à coopérer entre eux et des infrastructures mises en place.
1: Quelles sont les principales barrières qui freinent l'exploitation de ce potentiel?
2: En fait, il y a trois types de blocages. D'abord, il y a une question de nature juridique. La Convention des Nations Unies sur le droit de la mer établit des règles pour la délimitation des zones économiques exclusives jusqu'à 200 000 nautiques. Mais dans la région, plusieurs États côtiers, notamment Israël, la Turquie, la Syrie et la Libye, ne l'ont pas ratifié ou l'appliquent de manière divergente, ce qui crée des chevauchements de revendications maritimes. Et vous savez, Laurence, comme moi, que ces chevauchements, parfois, peuvent générer des conflits. Ensuite, il y a une question de nature géopolitique. Cette région de la Méditerranée orientale est traversée par des rivalités historiques et des conflits en cours, notamment entre la Turquie, la Grèce, Chypre, Israël, le Liban, l'Égypte et le projet de gazoduc EastMed, par exemple, qui vise à relier les gisements israéliens et chypriotes à la Grèce puis à l'Italie, est un exemple parlant. Il a été confronté à de nombreux obstacles financiers, techniques, géopolitiques, tout au long de son développement. Enfin, il y a le sujet des infrastructures. Malgré des découvertes de gisements comparables à ceux de la Norvège, l'absence d'un maillage interconnecté de pipelines, de terminaux GNL ou de hubs d'exportation freine fortement l'accès aux marchés internationaux.
1: Michel Derdevet, expliquez-nous quelle est la portée pour l'Union européenne. En d'autres termes, comment et dans quelle mesure l'Europe peut-elle bénéficier de ces ressources?
2: D'abord, un constat, l'Europe, elle doit d'abord répondre à une demande énergétique croissante, tout en diminuant, voire en supprimant sa dépendance à la Russie. Les gisements de la Méditerranée orientale sont donc perçus comme un levier stratégique de diversification, et la coopération trilatérale Union européenne-Israël-Égypte, qui date d'il y a trois ans, de 2022, elle illustre cette dynamique. Mais Léa Storzac, qui a fait cet article pour Confrontation Europe, nuance. Le gaz méditerranéen, il est coûteux et à court terme, il ne peut pas remplacer massivement le gaz russe. Donc pour l'Europe, on voit bien qu'il y a donc une opportunité stratégique, que les États membres de l'Union européenne peuvent renforcer la sécurité énergétique, soutenir leur transition bas carbone et diversifier les flux, mais le bénéfice dépendra d'un cadre politique commun, d'investissements massifs, d'un renforcement des infrastructures et surtout d'une stabilité géopolitique dans la région. Et vous voyez, c'est là où souvent les débats énergétiques rejoignent les sujets diplomatiques et politiques. Bien entendu, s'il n'y a pas un apaisement au plan diplomatique et politique dans cette région, le sujet du développement de ces ressources gazières sera sans doute contraint.
1: Merci Michel Derdevet, on vous retrouve la semaine prochaine.
2: Merci Laurence, à bientôt.

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5: Martin est un chercheur, voire un espion selon certains Birmans. Je l'ai rencontré au Birmanie, au bord du lac Inle, où il a choisi de vivre pour étudier la société Inta et la place du lac Inle dans le développement économique du pays. Martin parle le birman et passe ses journées à faire des interviews, à rencontrer les locaux pour mieux comprendre le mode de vie des habitants. Nous avons passé quelques jours ensemble à la rencontre des pêcheurs. Dans la première partie de l'émission, Martin partage avec nous le fruit de ses travaux de recherche. Depuis quelques jours, je suis ici en Birmanie, au lac Inle, et j'ai entendu à plusieurs reprises le mot Martin. Je dis Martin, qu'est-ce qu'il fait Martin? On me dit Martin, il fait quelque chose, un mémoire, une thèse, personne ne sait trop, mais sur le lac Inle. Je dis ok, super, et en plus je sais que Martin parle birman. Voilà, c'est un peu tout ce que je sais de toi. Donc maintenant, on va gratter un petit peu, et je vais te demander bah, qui est Martin.
6: Martin, il est étudiant en géographie. J'ai toujours été passionné en fait par les voyages. Dans la famille, on a eu l'immense chance de voyager un petit peu. Donc, on a un peu grandi dans cette atmosphère-là, dans ce goût pour le voyage, les autres, un peu le dépaysement, l'exotisme et tout ça. Donc, il y a quelques temps, au cours d'une année de césure, en 2013 plus précisément, j'ai visité la Birmanie juste en tant que touriste. Et j'ai vraiment eu le coup de cœur pour ce pays parce que... Alors maintenant, ça devient un peu cliché, mais je souscris volontiers au cliché. La Birmanie est un pays encore très authentique, très, très différent. Différent des autres pays, c'est un pays qui s'ouvre depuis la transition démocratique de 2010. Donc c'est un pays qui s'ouvre, mais dans lequel il y a encore vraiment les traces de la Birmanie d'avant. Il y a même encore quelques traces de l'ère coloniale et tout ça. Et donc quand je suis venu ici en 2013, j'ai vraiment eu le coup de cœur pour la Birmanie, où tout est vraiment différent, tout est encore traditionnel. Les gens labourent les rizières avec des bœufs, les gens pompent l'eau à la main avec des pompes en bambou. On utilise des vieux camions qui doivent dater des années 50 ou 60, etc. Quand j'étais en 2013, j'avais été frappé de voir que peu de maisons, par exemple, ont des toits en tôle ou étaient faites en parpaing. Il y avait encore beaucoup, beaucoup de bambou et de toits de palme. Donc voilà, c'est ça qui m'a attiré ici, voir un petit peu ce pays qui s'ouvre à la mondialisation, qui s'ouvre au monde, et voir comment ça le transforme et voir un peu la transition. Voir comment ça se passe et puis qui en fait intègre le pays dans la mondialisation, qui sont les gens derrière qui font rentrer le pays dans la mondialisation.
5: Avant d'y revenir, donc je vais quand même rester un peu sur cette époque de 2013 où tu viens pour la première fois en tant que voyageur, en tant que touriste. Qu'est-ce que tu as fait en 2013?
6: J'ai eu la chance de venir ici pendant un mois, enfin les 4 semaines de visa, c'est-à-dire le maximum possible. Donc pendant mes 4 semaines, j'ai été allé à Rangoon, j'avais fait ensuite le Rocher d'Or, j'étais allé dans la jolie petite ville de Molomyain, qui est aussi appelée Moulmein, au bord de la mer, que j'avais vraiment beaucoup aimé. Ensuite, j'étais allé à Bagan, ensuite Inle, bien sûr. Ensuite, j'étais allé à Sipo, donc au nord de l'État Shan, pour faire un peu de trek. À l'époque, il y avait encore peu de monde là-bas. Et puis, j'avais terminé dans la ville de Kata, donc, qui est au nord de la Birmanie, pas très loin de l'État Kachin, dans une petite ville de Kata, où je pensais prendre un vieux ferry pour descendre l'Irrawaddy. Puis finalement, j'ai changé mes plans, je me suis retrouvé dans un vieux train complètement déglingué en partant vers Michina, donc la capitale de l'État Kachin, où j'ai passé 2-3 jours. Puis au final, je suis rentré de Michina jusqu'à Rangoon en train, ce qui m'a fait, je crois, 36 heures ou 48 heures de train. Donc voilà, j'avais vraiment beaucoup aimé cet itinéraire parce qu'en 4 semaines, j'avais eu le temps de voir les incontournables de la Birmanie, Rangoon, Mandalay, que j'ai oublié dans ma liste, Inle et Bagan, mais aussi de sortir un petit peu de ce grand circuit principal et de toucher un petit peu ces villes vraiment endormies.

0: 3 semaines, 4 semaines vont vraiment vous permettre de toucher du doigt la vraie Birmanie, ce qui fait vraiment le charme de la Birmanie.
1: Et essayez de sortir un petit peu de cet itinéraire classique qui est donc Yangon, Bagan, Mandalay et le lac Inle, parce qu'aujourd'hui la Birmanie s'ouvre et des régions qui avant étaient interdites ou pour lesquelles il fallait une autorisation ou un permis pour pouvoir y rentrer s'ouvrent aujourd'hui petit à petit.
0: Oui, tout à fait. Maintenant, ça devient de plus en plus facile de voyager en Birmanie. D'une part, les restrictions administratives ont été en bonne partie levées. Les transports sont de plus en plus rapides, de plus en plus confortables. Donc ça devient très facile. Par exemple, l'État Karen est désormais très accessible. Donc la région de Pahin, près de la frontière thaïlandaise, est assez fabuleuse, avec des espèces de grands pics calcaires qui émergent des rizières. Quand la saison est bonne, c'est absolument magnifique. Toute la péninsule du Tenasserim qui descend le long de la frontière thaïlandaise, c'est magnifique aussi. C'est des plages vierges. C'est un petit peu les plages thaïlandaises telles qu'elles étaient il y a 30 ans. Donc le Tenasserim, l'État Karen, c'est désormais très accessible. Le mont Victoria au sud de l'État Chin. Il y a le lac de Ri qui est célèbre pour sa forme de cœur dans le nord de l'État Chin. Donc l'État Chin aussi s'ouvre bien. Et là, il y a vraiment de l'aventure et du dépaysement assez accessible finalement.
1: On trouve des possibilités d'hébergement. Des hôtels peuvent accueillir l'étranger ou le touriste.
0: Désormais, oui. Globalement, tant qu'on ne s'aventure pas vraiment dans la jungle, il y a toujours une ou deux solutions d'hébergement très basiques, très rustiques, mais c'est aussi ce qui fait encore un peu le charme de la Birmanie, je pense. Donc dans ces villes-là, on peut toujours trouver un ou deux petits hôtels pas bien chers pour 6-10 dollars pour avoir une chambre très simple et au contact direct en fait, de la vie locale.

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4: Premier voyage en Birmanie en 2013, tu rentres en France avec cette envie d'y revenir. Comment tu as construit la suite de ton projet ?
5: Cette année de césure en 2012-2013, c'était mon année de césure juste avant mon Master 2 en géographie. Et je partais, j'ai quitté la France avec l'idée qu'au cours de mes pérégrinations, je pourrais trouver un sujet de mémoire intéressant pour mon Master 2 de géographie. Et je me rappelle très clairement la fois où j'ai quitté Niang Shui en 2013. J'ai quitté Niang Shui en sachant que j'y reviendrai, et donc j'y suis retourné sur l'année universitaire 2014-2015 pour faire mon Master 2 de géographie que j'ai fait porter sur la région du lac Inle et qui traite de manière assez générale de l'intégration de la région d'Inle dans la mondialisation, c'est-à-dire dans quelle mesure est-ce que en fait le lac Inle c'est une espèce de porte d'entrée par laquelle les flux de la mondialisation vont pénétrer en Birmanie. Donc, par exemple, j'ai enquêté sur l'agriculture flottante qui fait la célébrité du lac Inle. J'ai pu constater que tous les engrais étaient importés, que les semences, c'est des semences Monsanto, que les tomates sont ensuite exportées dans tout le pays. Donc, bien loin d'être une petite agriculture très localisée, à petite échelle, c'est en fait une agriculture intensive et qui est tout à fait connectée en fait, au flux de la mondialisation.
4: Ici, sur le lac, hein, donc effectivement, on parle des jardins flottants. Donc, dans ces jardins flottants, tu as des monocultures ou des cultures intensives.
5: Tout à fait. La culture de la tomate ici est extrêmement intensive. Donc, on découpe des bandes en fait, de végétation flottante dans les marécages. On les déplace devant sa maison. On les recouvre d'un peu de boue et puis d'algues aussi pour faire un substrat fertile. On plante des semences de tomates, donc des semences hybrides.
4: Comment est-ce qu'elles arrivent, ces semences ? Moi, je pensais effectivement que les paysans récupéraient les semences directement des tomates. Comment est-ce que les pesticides, tous les engrais arrivent ici au lac Inle en Birmanie ?
5: L'agriculture flottante ici, elle a commencé à s'intensifier à partir des années 60. Ça fait déjà 50 ans qu'on est dans un système qui est de plus en plus intensif parce que l'amélioration des voies de communication a relié la région du lac Inle à tout un marché national. Donc depuis 50 ans, on se procure des sacs d'engrais qui arrivent de Chine ou de Thaïlande et puis même désormais d'Allemagne, de Russie. La qualité allemande finalement ne fait pas rêver qu'en France. Même ici, on vante la qualité des produits allemands. Donc Bayer, BASF et tout ça. On vend beaucoup de produits ici. Donc, on importe des sacs d'engrais, soit clandestinement depuis la

0: Thaïlande et la Chine, soit plus officiellement depuis le port de Rangoon. On importe des semences hybrides qui sont par exemple fabriquées par Monsanto, mais qui sont fabriquées en Inde, puis importées par la filiale thaïlandaise de Monsanto jusqu'au port de Rangoon, où là, ça va être emballé par un autre distributeur birman. Donc là, on a tous les circuits de la mondialisation qu'on peut retrouver ici à Inle, à partir du circuit d'une graine finalement. Et donc depuis 50 ans, l'agriculture est de plus en plus intensive, la demande nationale se fait de plus en plus forte, et globalement, les gens du lac Inle sont relativement aisés. Si tu regardes l'architecture des maisons, tu vas voir que c'est des grosses maisons en bois de deux étages, avec garé sous la maison deux, trois, quatre bateaux. Donc il y a des véritables propriétaires fonciers au lac Inle qui possèdent des kilomètres linéaires d'îles flottantes, de jardins flottants, sur lesquels travaillent des dizaines et des dizaines de travailleurs journaliers. Donc c'est un système vraiment intensif. Je me suis livré à une petite estimation du rendement de la tomate ici. Si je me rappelle bien, on est à plus de 18 tonnes par hectare, ce qui place la région du lac Inle au-dessus de la moyenne du sud-est asiatique. C'est-à-dire que la tomate du lac Inle n'a pas du tout à rougir, façon de parler, face à ses concurrents thaïlandais, par exemple, ou vietnamiens, qui sont pourtant réputés comme étant plus avancés.
1: Mais la tomate du lac Inle n'est donc pas une tomate organique, biologique?
0: Non, la tomate du lac Inle est tout sauf bio. Quand on voit les fermiers qui épandent leur engrais, leurs pesticides dans les champs, il est évident qu'elle est tout sauf organique. Lors de mes interviews avec des travailleurs de la tomate, ils m'ont confié qu'eux-mêmes ne mangeaient pas leurs propres produits. Ils préfèrent acheter des tomates au marché, qui sont cultivés de manière un peu plus saine.
1: Et la tomate du lac Inle pousse donc sur le lac, donc tout ce qu'on y met va rentrer directement dans l'eau, il y aura un impact sur la faune aquatique.
0: Exactement, là on est en prise directe avec le milieu aquatique, il n'y a même pas de milieu qui puisse faire tampon entre ton plant de tomate et ton plant d'eau. Donc effectivement, comme tu as sûrement dû le voir, aujourd'hui, l'eau est très trouble, c'est pas dû aux pesticides, mais déjà on perd beaucoup en transparence de l'eau. Et puis les analyses chimiques de l'eau montrent qu'elle est tout à fait impropre à la consommation et que les espèces de poissons sont gravement menacées. On estime que le lac, il est plus ou moins en cours d'eutrophisation. Donc ça, c'est un terme un peu barbare qui indique que, en gros, les résidus d'engrais dans le lac permettent la prolifération de plein d'algues qui vont consommer l'oxygène présent dans l'eau, ce qui est très néfaste pour notamment la faune. Et donc, un des autres volets de mon mémoire, c'était des interviews un petit peu approfondies avec les pêcheurs du lac. Il apparaît que leur situation est très mauvaise. Les prises de poissons chutent à une vitesse inquiétante. Par exemple, il y a 20 ans, en une demi-journée de pêche, on pouvait attraper 10 kilos de poissons, avec des gros poissons qui faisaient 2 kilos pièce, etc. Aujourd'hui, ils doivent travailler toute la journée pour ramasser 3, 4 kilos de poissons, et encore quand ça marche bien.
1: Tu dis que donc, la faune aquatique est en train de diminuer. Est-ce que c'est essentiellement dû à la prolifération des pesticides, ou est-ce qu'il y a peut-être aussi de la surpêche qui a fait que cela a entraîné une diminution du poisson, ou à quoi cela est dû?
0: C'est toujours assez difficile de se faire une idée précise pour une raison à laquelle on est toujours confronté en tant que chercheur, c'est l'absence totale de sources, un temps soit peu fiable sur la Birmanie. D'après mes interviews, il y a effectivement un rôle important de la surpêche de la part des pêcheurs d'ici. On peut imaginer une espèce de cercle vicieux dans lequel les poissons se font plus rares, les espèces endémiques se font plus rares. Du coup, si on veut continuer à dégager un certain bénéfice avec du tilapia qui ne vaut pas grand-chose, on est obligé d'en pêcher encore plus. Il y a aussi la pêche à l'électricité qui se répand pas mal au lac Inle, avec des rendements qui varient d'un pêcheur à l'autre, mais j'ai obtenu des chiffres qui montaient jusqu'à 30 kilos de poissons, ce qui est énorme pour un pêcheur d'ici, quelques heures à la pêche électrique. Donc je pense que c'est un effet combiné finalement de la pollution, de aussi l'augmentation du trafic sur le lac qui rend l'eau très trouble et très opaque, ce qui n'est pas les meilleures conditions pour la vie aquatique, plus la surpêche.
1: Le lac Inle est aussi devenu connu grâce à ces pêcheurs qu'on voit ramer avec une jambe. Est-ce que tu peux m'en parler un petit peu de ces pêcheurs-là ?
0: C'est vrai que cette technique pour se déplacer est vraiment unique. En fait, je pense que l'une des raisons principales, c'est que tous ces villages-là sont situés sur l'eau et qu'on a toujours besoin de son canoë, même pour faire 2 mètres pour aller chez le voisin ou pour aller au magasin, plutôt que de s'asseoir dans le canoë, s'asseoir en tailleur, prendre la rame, etc. On descend de son escalier et on continue en fait le mouvement sur le bateau, on continue à marcher sur le bateau, et même le mouvement en fait de marche est presque répété dans le mouvement de la rame. Donc c'est une espèce de fluidité complète entre ma maison, le bateau, et puis l'autre maison par exemple, ou le magasin. Quand on les voit, ils ont un canoë de 4 ou 5 mètres de long et ils sont debout sur les 20 derniers centimètres du bateau, sur un pied. Ils se déplacent avec un naturel et une souplesse qui est vraiment extraordinaire.
1: Et après, tu as encore l'étape dessus où tu les vois non seulement ramer avec une jambe, mais avec l'autre jambe tenir le filet se faire prendre en photo. C'est aussi une performance artistique, ça, d'arriver à faire de telles poses sur ces 20 centimètres au bout de leur bateau.
0: Ah oui, là, on rentre carrément dans la danse de ballet, effectivement. Ces pêcheurs qui brandissent leur filet conique, qui sont très symboliques en fait de la région d'Inlay, qu'on ne trouve nulle part ailleurs. Ce mouvement de la jambe, je me suis un petit peu penché dessus pour mes recherches, et en fait il apparaît que les vrais pêcheurs ne font absolument pas ce mouvement de la jambe. C'est juste que il y a une dizaine d'années, ils ont commencé à avoir des sollicitations de la part des guides touristiques qui voulaient que les pêcheurs posent pour leurs clients, pour les photos. Alors en fait, il faut s'imaginer que le pêcheur Inta travaille avec un grand filet conique qui fait environ 1 mètre de diamètre à la base et puis on va dire 20 cm de diamètre au sommet et qui fait environ 1 m50 de haut. Donc c'est quelque chose d'assez massif. Le tout est fait en bambou sur lequel est tendu un filet. Et donc, il faut imaginer le pêcheur Inta en équilibre sur un pied à la poupe de son bateau et qui cale la base du filet entre ses orteils et qui va monter la jambe très haut à l'horizontale dans une position assez acrobatique. Et il peut tenir la pose 5-10 secondes sur son petit canoë instable pour les besoins de visiteurs.

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4: Alors je suis allé les rencontrer aussi, ces pêcheurs, et je leur ai demandé s'ils étaient pêcheurs avant de faire ça, quel était le modèle économique le plus rentable, est-ce que c'était le poisson, ou est-ce que c'était d'attendre à la sortie du canal de Niangshui pour se faire prendre en photo.
5: Ben, la réponse qu'ils ont dû te dire, c'est que c'est quand même infiniment plus simple de faire ce travail-là de pêcheur pour les touristes que de pêcher pour de vrai. Ce qui peut être d'ailleurs une bonne nouvelle pour l'environnement d'Inle. Mais globalement, ces gens-là n'attrapent pas un poisson de la journée. En général, ils font l'effort de pêcher un poisson ou d'acheter un poisson au marché et le gardent au fond du canoë pour ensuite l'exhiber aux visiteurs pour montrer que le but de la manœuvre est quand même in fine de prendre du poisson. Mais oui, d'un point de vue purement économique, un pêcheur comme ça gagne entre 5 000 et 10 000 tchats dans la journée, ce qui fait, on va dire, 4 à 8 euros dans la journée, avec une dose de travail quand même assez minime. Donc il a une vie tout à fait confortable pour 4 ou 8 euros par jour, alors qu'en travaillant toute la journée sous le soleil en tant que pêcheur, donc vrai pêcheur, il peut gagner 4 euros peut-être.
4: Et comment sont perçus les pêcheurs à touristes par les pêcheurs, les vrais pêcheurs, ceux qui passent la journée sous le soleil justement et essaient de récupérer quelques kilos de poissons?
5: Mais c'est assez intéressant de remarquer qu'il y a quand même une certaine pression de leur village vis-à-vis de ces pêcheurs qui sont assez volontiers considérés comme des mendiants. Ils me parlaient de « lazy job ». Les habitants du lac Inle ont toujours eu la réputation d'être des gros travailleurs et d'être aussi relativement fiers. Donc, finalement, attendre les touristes de manière statique, attendre le revenu qui viendrait de quelqu'un d'autre, d'un étranger, ça n'est pas forcément très bien considéré. Mais les avantages concrets et immédiats du métier l'emportent quand même largement sur les scrupules. En haute saison, les grands hôtels des environs font aussi appel à eux pour faire des démonstrations de pêche, avec tous les guillemets nécessaires, des démonstrations de pêche dans l'enceinte de leur hôtel. Et pour ça, ils sont payés parfois 40 000 tchats, ce qui équivaut à 32 ou 35 euros. Ce qui est un revenu très important pour une famille de pêcheurs. Donc quand je discutais avec ces pêcheurs qui m'ont montré leur maison, qui m'ont expliqué fièrement que leurs enfants allaient à l'école et que maintenant ils étaient en mesure de leur acheter des vêtements, qu'ils étaient en mesure d'envoyer leurs enfants à la clinique privée pour les soigner quand il y avait besoin, on sentait quand même que l'impact économique du tourisme est une véritable manne pour eux.
4: Est-ce qu'ils sont de plus en plus nombreux à l'entrée du lac ?
5: Alors, c'est quelque chose d'assez rigolo. Il y a à peu près un an, j'avais remarqué que tous les pêcheurs, tous ces faux pêcheurs, étaient concentrés à l'entrée du lac. Et puis, en fait, leur nombre grossissant, j'ai l'impression que ça perdait en naturel. C'est-à-dire que le touriste était accueilli par un groupe de 15 pêcheurs qui jouaient des coudes pour monter leur filet le plus haut possible. Finalement, le charme n'opérait plus. Les visiteurs se rendaient clairement compte que c'était une mise en scène. Et donc, depuis quelques mois, j'ai pu remarquer que la tendance était à l'éparpillement des pêcheurs, désormais sur le lac Inle, pour essayer en fait de reconstituer et de réintroduire un petit peu de surprise, finalement, dans la rencontre entre le pêcheur et le touriste.
4: Tu habites dans le village de Niangshui, pas trop loin du lac Inle. Parle-moi un peu de ton quotidien ici.
5: Alors, ça fait un an et demi que je suis installé ici à Niangshui, avec un quotidien qui me plaît beaucoup, parce que je suis très libre, en fait, de ce que je fais. Je suis très libre de mon emploi du temps, je n'ai de compte à rendre à pas grand monde. Et donc, mon quotidien est principalement constitué d'entretiens avec des acteurs de la région, des gens qui font la région, des gens qui construisent le tourisme, qui le font fonctionner. C'est ça, en fait, qui m'intéresse dans ma thèse. Concrètement, il y a 20 ans, il y avait un nombre négligeable de touristes qui venaient ici. Il n'y avait qu'une seule petite guest house en ville. Et en 20 ans, on est passé du statut de destination très confidentielle au statut d'incontournable de la Birmanie. L'année dernière, il y a environ 170 000 étrangers qui sont venus ici pour visiter la région, alors qu'il y a 20 ans, ça devait se compter en quelques milliers. Et donc, comme je te l'ai dit, il est très difficile d'obtenir des sources statistiques un tant soit peu fiables ici, ou même non fiables. Les officiels du gouvernement sont tous sauf coopératifs, ou sinon les données n'existent carrément pas. Mon seul recours pour comprendre la région, c'est d'interroger les gens. Donc, tous les jours, je me lève et puis je fais les entretiens dont j'ai envie en fonction des disponibilités de chacun, en fonction de mes humeurs, en fonction de mes priorités du moment. Et ce que j'aime beaucoup, c'est que je rencontre toute une variété en fait, d'acteurs très très différents. Donc j'interroge les pêcheurs du lac Inlay, donc les vrais, les plus modestes, les faux, ceux qui posent pour les photos. J'interroge des conducteurs de bateaux, j'interroge des guides touristiques, j'interroge des touristes même, j'interroge des managers d'hôtels, birmans comme étrangers. Je me bats avec des fonctionnaires de l'administration pour essayer d'avoir quelques miettes de statistiques. Toute cette gamme en fait, d'acteurs qui m'intéresse énormément et qui me tient à cœur.
4: À qui profite le tourisme ? Tu parlais de 170 000 visiteurs l'année dernière. Quand on arrive ici sur le site de Niang Shui, on passe par une sorte de checkpoint où tout le monde payait 20 000 ou 25 000, je ne sais plus, kyat. Donc l'équivalent de un peu plus, c'est pas 25 000 kyat ?
5: Non, les frais d'entrée dans la région d'Inlay s'élèvent à 10 dollars ou 12 500 kyat. Okay. Là, c'est l'exemple, je pense, qui illustre le mieux les défis du tourisme dans la région du lac Inlay. L'un des gros défis du tourisme au lac Inlay, c'est le défi de la transparence et de la réelle redistribution des fruits du tourisme. Donc, par exemple, les 10 dollars de frais d'entrée à la région d'Inlay, qu'on vend comme étant une contribution à la protection de l'environnement, à la restauration de l'environnement, etc. En fait, tout simplement, ces 10 dollars ne sont pas levés par le gouvernement, mais sont levés par une compagnie privée qui a gagné de manière tout à fait opaque aux enchères le droit de lever ce frais d'entrée. Donc concrètement, cette compagnie a payé 2 millions de dollars au gouvernement de l'État Shan, au gouvernement local. Et ensuite, 100% des frais d'entrée qui seront collectés vont aller dans les poches de cette compagnie privée. Donc l'argent que l'on paye, les 10 dollars, ne vont pas au gouvernement, mais à la compagnie. Et les 2 millions de dollars que la compagnie a payés au gouvernement, il est absolument impossible de savoir quel usage en est réellement fait. Officiellement, il y en a une partie qui est redirigée vers le lac Inlay, mais dans les faits, c'est très très obscur. Il y en a une énorme partie qui reste dans les poches du gouvernement Shan ou dans les poches des dirigeants de l'État Shan. Et la petite partie qui est redirigée vers le lac Inlay, elle est redirigée par le biais de ce qu'on appelle le département de l'irrigation, c'est-à-dire le département qui est en charge de draguer le lac qui est en train de se sédimenter. Et en fait, entre l'État Shan et le département de l'irrigation, il y a énormément de fuites d'argent. Donc, globalement, ces 10 dollars d'entrée ne profitent que de manière extrêmement marginale à la région du lac Inlay.
4: Et la compagnie privée qui, elle, gère donc les rentrées d'argent, ne les utilise absolument pas pour aider des projets locaux ?
5: Non, absolument pas. Ça fait 4 ans, en fait, que c'est la même compagnie qui lève les frais d'entrée sous en fait le couvert de 4 sociétés écrans. Donc officiellement c'est pas la même, mais en fait c'est la même. Et cette compagnie en fait, loin de bénéficier aux habitants locaux ou de les aider, au contraire elle leur nuit plutôt. Par exemple, je ne sais pas si tu as vu, mais au sud-est du lac, il y a toute une zone de collines qui est complètement déboisée, ouais, avec des routes qui sont tracées au beau milieu de nulle part.
4: Ce qu'on voit quand on est en pirogue, on voit dans la montagne, la montagne était creusée, quoi.
5: Ouais, tout à fait. Donc cette immense zone de 250 hectares, c'est un projet pharaonique et surdimensionné de zone hôtelière que le gouvernement Shan a voulu lancer en 2012. Donc, sous couvert de tourisme durable, on va essayer de concentrer les nuisances, on va essayer de mieux gérer le tourisme, on va zoner le territoire, etc. Donc, sous le couvert de concepts plutôt positifs, en fait, ils ont plutôt saisi cette occasion-là pour arracher donc 250 hectares de terre aux populations qui les cultivaient, avec des compensations absolument ridicules, et dont d'ailleurs une grande partie n'a toujours pas été versée 4 ans après. Donc les populations se sont fait mettre dehors de leur propre terre du jour au lendemain. Un matin en allant au champ, ils ont vu les bulldozers au travail et on leur a dit que de toute façon ça ne servait à rien de protester parce que c'est un projet du gouvernement Et donc, qui dit projet du gouvernement dit impossibilité de s'y opposer. Le conflit est allé assez loin, il y a eu des affrontements entre la population et la police, il y a eu plusieurs personnes qui se sont fait arrêter, qui ont passé quelques semaines en prison. Il y a eu des raids nocturnes de la police à 1h du matin qui déboulent dans les villages pour intimider la population. Donc en fait, ce projet de zone hôtelière, il est officiellement mené par le gouvernement de l'État Chad, mais en fait c'est cette même compagnie privée sulfureuse qui assure la maîtrise d'ouvrage de la zone hôtelière. Clairement, c'est un projet qui ne contribue absolument pas au bien-être de la population. Une de mes hypothèses de recherche, c'est que dans les années 90, le tourisme ici, au Lac Inlay, était principalement géré par des acteurs locaux. C'est-à-dire que c'était la petite famille de notables du coin qui avait pu dégager un peu d'argent du commerce des fruits et légumes, de la fabrication de cigares, ou qui avait un moulin à riz. Donc ce genre de famille-là ouvrait une petite guest house très modeste d'une dizaine de chambres, puis dégageait des revenus bienvenus du tourisme. Depuis l'ouverture du pays en 2010, il y a des nouveaux acteurs extérieurs qui sont rentrés dans la partie. Donc des très riches birmans de Rangoon, de Mandalay, de Taonji, la capitale de l'État Chan, qui est à 1 heure de route d'ici, qui ont eu énormément d'argent à l'époque de la junte par le biais de trafic, de corruption, de marchés publics truqués, etc. Donc c'est des gens qui ont énormément d'argent, qui cherchent à le réinvestir, voire à le blanchir tout simplement. Et qui sont donc arrivés ici à Inlay, et c'est eux qui construisent ces grandes tours de 5-6 étages qu'on peut voir en ce moment en construction. Donc, dans ces hôtels-là, si on demande un petit peu à la réceptionniste d'un air un peu naïf qui est le propriétaire, elle va juste dire « Ah, c'est un chan de Taonji ». Mais en fait, si on gratte un peu, il s'avère que c'est un marchand de tech, c'est un trafiquant de drogue, c'est un marchand de pierres précieuses, mais qui dit marchand de pierres précieuses dit aussi trafiquant de pierres précieuses, tel ou tel haut gradé de l'armée, un ex-ministre, des choses comme ça, parce qu'ils sentent que dans les années à venir, il faudrait veiller à être un petit peu plus transparent en fait, dans leurs affaires. Donc ils sentent bien que l'argent de la drogue, il faut se débrouiller pour le faire venir d'une source un peu plus recommandable, un peu plus fréquentable. Et l'hôtellerie est un très bon marché pour ça.

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0: rédaction.
1: Bonjour Alexandra Fraisse-Eliazor.
2: Bonjour Laurence Aubron.
1: Ce mois-ci, est-ce parce que c'est le printemps, vous voyez des élans partout, Alexandra?
2: Oui, incroyable. Peut-être parce que dans nos contrées, on peut désormais voir parfois des aurores boréales, les élans sont apparus dans notre paysage. Plus sérieusement, ce n'est pas bien sûr de l'animal dont il s'agit, mais du mot « élan ». Comme les femmes enceintes qui voient des femmes enceintes partout, je me suis dit au départ que c'était juste parce que je m'étais engagée sur une liste pour les municipales avec dans son nom un élan commun. Nous étions très contents de ce mot « élan » caractérisant notre dynamisme, mais voilà, l'autre liste, nos adversaires l'utilisaient en proposant dans leur communication un nouvel élan.
1: Des copieurs ?
2: Alors pas si simple. Il se trouve qu'en matière de mode langagière, il arrive parfois que nous soyons influencés par une sorte d'inconscient collectif, un imaginaire commun qui fait ressortir comme cela des mots. Parfois c'est crucial, parfois c'est élan. Avec l'adjectif qui va bien. Et pour ces dernières municipales, c'est assez incroyable le nombre de listes promettant, soit par leur nom, soit dans leur programme, un nouvel élan pour leur commune ou un élan nouveau. Alors le dictionnaire Le Robert nous explique. Un élan nouveau désigne une impulsion renouvelée ou une dynamique fraîche pour accomplir une action, souvent motivée par un sentiment vif ou une énergie revitalisée.
1: Ah oui, pas étonnant que tout le monde ait envie de s'en réclamer. Tout ça uniquement dans le domaine de la politique, Alexandra ?
2: Alors non. L'élan béarnais, par exemple, ce n'est pas un cervidé du Béarn, mais un club de basket. On trouve aussi plusieurs magazines avec ce nom, élan, comme celui d'Hugo Décrypte lancé il y a un an, un magazine en ligne pour l'emploi des jeunes. Notre engouement pour l'élan semble s'être renforcé ces 12 derniers mois. J'ai retrouvé un article d'il y a 7 mois, titrant par exemple, dans l'Eure, à Breuil, « Nouveau gérant et nouvel élan pour l'épicerie du village ». Et, ces dernières semaines, j'ai trouvé sur un réseau social professionnel bien connu, de la part d'une freelance, « Je ressens un nouvel élan » et, chez un acteur institutionnel, « Un nouvel élan pour soutenir l'hôpital ».
1: Ouais, c'est tout de même un mot assez courant, Alexandra.
2: Oui, mais c'est assez récent de le voir partout et surtout avec cet adjectif qui lui colle à la peau, nouveau ou nouvelle. Jusqu'à présent, l'expression dans laquelle on le trouvait le plus souvent, c'était l'élan de solidarité. Ou parce que c'est le printemps, l'élan amoureux. Et au sens premier, notamment dans le sport, on prend de l'élan lorsque l'on doit sauter très loin ou très haut. On peut donner de l'élan aussi. Et ce qui est marrant, c'est quand on met en face d'un mot un autre mot, tiré du même contexte, mais qui ne nous amène pas vers la même image.
1: Lequel ?
2: Dans les discours, lors des municipales, apparaissait souvent le mot « levier ». Dans le sens, quel levier actionner pour résoudre un problème ou améliorer une situation ? Et pas qu'en politique, c'est un terme que l'on retrouve dans l'économie, avec « levier de compétitivité », et surtout en finance, où l'on utilise « l'effet de levier ».
1: Et vous avez bien sûr été voir du côté de son sens littéral, Alexandra.
2: Oui, et je vous livre la définition du levier dans son sens premier. C'est une barre rigide que l'on place sur un point d'appui et qui sert à mouvoir, soutenir ou élever un poids, une charge. Il y a donc une notion d'effort lorsque l'on veut faire bouger ou soutenir une charge lourde plus facilement. Et on comprend la métaphore. Mais est-ce qu'un levier va jusqu'à donner un élan à la charge soulevée? Pour cela, il faudrait plutôt une catapulte, un mot beaucoup moins utilisé. Ou alors, peut-être que lorsque l'on déplace la charge, on a la possibilité, dans une période de contrainte et d'inquiétude, de se sentir plus léger, ce qui nous permet de prendre notre élan à nouveau.
1: Merci beaucoup, Alexandra Fraisse-Eliazor.
2: Merci, Laurence Aubron.

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1: Bonjour Iris Herbelot.
2: Bonjour Laurence.
1: Nous nous retrouvons pour un épisode consacré au tourisme spatial, un aspect de l'exploration spatiale régulièrement plébiscité par les célébrités qui le pratiquent et sans doute très lucratif pour les entreprises qu'il propose également, Iris.
2: Oui, c'est le besoin de rentrée d'argent qui a motivé la première commercialisation d'un vol spatial. Hein, et ironie du sort pour un pays à l'histoire communiste, c'est la Russie qui a lancé la tendance. Donc à l'époque, l'entreprise Mir Corp, qui opérait la station spatiale Mir, avait besoin d'argent pour financer son entretien parce que le module était très vieillissant. Et donc Mir a été désorbité avant que le premier touriste n'ait l'occasion d'y aller. Mais donc Denis Tito, qui est un homme d'affaires américain diplômé en ingénierie aérospatiale et qui avait travaillé pour la NASA, donc on parle d'un profil un peu différent quand même des touristes spatiaux plus récents, il avait déjà payé 20 millions de dollars. Et donc il a été longuement entraîné, hein, presque comme un cosmonaute, et a passé quelques jours sur l'ISS, hein, la Station Spatiale Internationale, plutôt que Mir, avec une mission de Roscosmos en 2001.
1: Une histoire du tourisme spatial, finalement, plus ancienne que les publications de célébrités ne le laissent penser.
2: Oui, effectivement, c'était les balbutiements. Donc, l'ISS a accueilli quelques personnes fortunées, donc au sens propre comme figuré, hein, dans les années 2000, contre des sommes qui ont participé à entretenir les modules de la station. Et la naissance du tourisme spatial tel qu'on connaît aujourd'hui, hein, c'est-à-dire du tourisme suborbital, dans un avion navette qui reste sous la barre d'altitude, qui est communément admise comme celle de l'espace, ça a commencé dans les années 2010, avec notamment Virgin Galactic.
1: Pourquoi appeler tourisme spatial une activité qui ne va pas réellement dans l'espace ?
2: Alors, il y a deux raisons. La première, c'est que pour des motivations qui sont purement politiques, les États-Unis ont fixé leur reconnaissance de l'espace orbital à 80 km de la surface terrestre, là où le reste du monde, et la communauté scientifique en particulier, fixe la transition entre espace aérien et espace orbital à 100 km. Et deuxième raison qui est plus évidente, les entreprises qui proposent ces vols en font la promotion comme d'un vol dans l'espace. Et ça les arrange bien qu'officiellement pour les Américains, qui sont essentiellement le public visé, hein, d'ailleurs, ça soit légalement dans l'espace que les riches et célèbres volent quelques minutes.
1: Quel est l'intérêt du tourisme spatial ?
2: Alors, objectivement, quasi aucun. Vraiment, les touristes sur ces vols voient la courbure de la Terre, mais ils ne sont pas dans l'espace stricto sensu. Ça reste une expérience qui est exceptionnelle, hein, et pour laquelle ils sont prêts et prêts à payer très cher. Et les effets de microgravité permettent quand même d'embarquer quelques expériences mineures qui sont menées pendant ces vols. Mais l'intérêt pour les entreprises qui proposent ces vols, hein, donc à savoir Virgin Galactic et Blue Origin, c'est bien sûr un intérêt pécunier. Hein. Les billets se vendent aux alentours d'un demi-million de dollars pour un vol de quelques heures et quelques minutes en zéro gravité.
1: Là, c'est d'ailleurs Blue Origin, hein, qui s'était attiré les foudres du public lors de son vol entièrement féminin avec pour tête de proue la chanteuse Katy Perry.
2: Oui, ça a été un fiasco de communication auquel il s'attendait clairement pas, hein, au contraire. Parce que la fiancée de Jeff Bezos, qui est le propriétaire de Blue Origin et Amazon, avait organisé le vol comme une action militante pour la représentation des femmes, ce qui est en soi un but louable, mais ils s'y sont très mal pris. Donc les combinaisons, par exemple, qui ont longtemps été complètement inadaptées au corps féminin, et dont beaucoup d'astronautes femmes se sont plaintes, et ben les combinaisons de ce vol étaient là spécialement conçues pour des femmes, sauf qu'en lieu d'en faire un symbole d'adaptation, ils se sont tournés vers une maison de haute couture, ce qui a rendu l'initiative très les femmes et la mode plutôt que la science pour tout le monde. Et puis en plus, Bezos est un donateur du Parti républicain qui était en 2024 et 2025 en plein massacre, hein, des droits des femmes et du droit des femmes à accéder à l'avortement, notamment aux États-Unis. Et puis évidemment, c'est quand même l'épitome des riches et puissants complètement déconnectés de la réalité. Hein, le coût environnemental d'un vol comme ça est énorme. Et là où l'exploration et l'exploitation de l'espace dans un but scientifique ou militaire ou de communication civile peut se justifier et être compensée par des avantages pour le plus grand nombre, ici, c'est juste l'activité de millionnaires qui savent plus quoi faire de leur argent et se fichent de l'environnement.
1: Quel est l'avenir du tourisme spatial ?
2: Il est radieux, plus que celui d'exploration pour la science. La privatisation des stations spatiales qui s'annonce post-ISS va encourager les opérateurs à offrir des vacances en orbite aux multimillionnaires et milliardaires. Et pour peu que des donations soient faites aux bons législateurs, il n'y aura pas de régulation punitive pour empêcher cette débauche d'émissions de carbone.
1: Merci beaucoup Iris Herbelot, on vous retrouve la semaine prochaine.
2: À la semaine prochaine.
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8: Bonjour Christine Lebrun.
9: Bonjour Laurence.
8: Vous êtes experte en territoire intelligent au sein du groupe OnePoint et aujourd'hui, direction les Pays-Bas, à La Haye plus exactement, qui opère depuis plusieurs années un programme de ville intelligent assez large basé sur un Living Lab.
9: Oui Laurence, le Living Lab Scheveningen est une zone d'expérimentation à ciel ouvert le long du boulevard du même nom, qui s'étend sur tout le bord de mer jusqu'au port. Ce n'est pas la seule ville à avoir mis en place ce type d'environnement. En France, Nice par exemple avait en son temps fait de même. L'avantage et l'objectif, c'est d'y tester de nouvelles technologies à petite échelle pour valider les concepts et évaluer leurs bénéfices avant de passer à une plus grande échelle. À La Haye, la priorité est de se concentrer sur des applications pratiques qui peuvent vraiment changer les choses dans la manière d'opérer la ville quotidiennement. Mais certains projets abordent aussi des aspects juridiques ou plus techniques concernant les modalités d'exploitation des données, par exemple.
8: Toutes ces expérimentations, on les appelle des cas d'usage. Christine, pouvez-vous nous expliquer comment on les détermine ?
9: Un petit mot d'abord sur ce terme de cas d'usage, qui est très largement répandu dans le monde des smart cities, mais aussi dans tout ce qui touche à la transformation numérique en général. Cela décrit en fait, tout simplement, une application, un usage d'une technologie numérique pour en faire quelque chose d'utile pour un utilisateur final. Cette techno peut être une plateforme, une application, des jeux de données ou encore un logiciel. Le but d'un Living Lab est de faire émerger ces idées utiles, puis de les tester en grandeur nature. C'est une démarche d'innovation classique. Au départ, on met plein de participants autour de la table et on utilise des méthodes de design thinking pour définir les sujets. Puis, on met en œuvre des mini-projets à échelle réduite pour éprouver les concepts et en tirer des enseignements.
8: Et quels sont les cas d'usage qui ont émergé et ont pu être testés à La Haye ?
9: Ces sujets ont été identifiés en collaboration avec les résidents, la municipalité et les entreprises qui ont participé à l'étape de design thinking pour cadrer ces cas d'usage. Scheveningen, c'est la zone balnéaire la plus fréquentée des Pays-Bas, avec donc une saisonnalité importante. Beaucoup de sujets tournent autour de la gestion de cette activité et en particulier la gestion des foules. C'est ainsi qu'ils ont imaginé le Crowd Safety Manager, une carte 3D qui donne un aperçu de ce qui se passe sur l'avenue en combinant intelligemment diverses sources de données anonymes. Il y a des informations en temps réel, comme le nombre de véhicules, la fréquentation des transports en commun et l'occupation des parkings, et même la localisation des visiteurs, anonymisés bien entendu. Grâce à l'historique des fréquentations et d'autres données contextuelles, le logiciel peut aussi mettre en œuvre des techniques d'intelligence artificielle pour prédire la fréquentation dans les prochaines heures et jours, ce qui aide grandement la municipalité à anticiper et à prévoir les mesures appropriées pour gérer efficacement les affluences.
8: Mais Christine, ce n'est pas le seul aspect lié à l'activité balnéaire qui a été étudié. Hein.
9: Non, en effet. Grâce aux estivants, l'activité nocturne bat son plein dans les rues de La Haye. Et le niveau sonore s'en ressent dans certaines rues animées. Un autre cas d'usage a été testé pour mesurer et objectiver ce niveau de bruit, comprendre ce qui est le plus gênant ainsi que les mécanismes de la fréquentation. Le but est d'avoir des données précises qui puissent servir de base de travail et de discussion pour aider à mieux gérer ces nuisances vis-à-vis du voisinage. Dans un autre registre, la gestion des déchets en période de forte fréquentation est aussi un sujet majeur. Des poubelles intelligentes ont été testées pour la rendre plus efficace. Ces bacs de nouvelle génération compressent les déchets jusqu'à 5 fois leur volume initial. Ils se remplissent donc moins rapidement et contribuent à réduire les débordements. En plus de ça, ils sont équipés d'un système indiquant leur niveau de remplissage, ce qui permet de planifier le vidage plus efficacement en fonction du besoin réel. Et enfin, ils sont autonomes en énergie car ils sont alimentés par des petits panneaux solaires. Et il y a encore plein de projets de ce type en cours.
8: Et est-ce que c'est compliqué de mettre en place les infrastructures qui rendent ces expérimentations possibles ?
9: Alors, pas tant que ça, parce que ce sont des technologies bien maîtrisées. Pour autant, pour ce Living Lab, c'est toute une infrastructure dédiée qui a été déployée le long du littoral. Pour remonter potentiellement des gros volumes de données comme celles des caméras, elle utilise des connexions en fibre optique. Les lampadaires sont connectés à ce réseau. Ainsi, ils ne fournissent pas seulement de l'éclairage, mais ils peuvent aussi être facilement équipés de tout un tas de capteurs ou de caméras qui fournissent les informations exploitées dans les cas d'usage. Encore une fois, cela préfigure à petite échelle ce qui demain pourra être déployé dans l'ensemble de la ville, et même être répliqué ailleurs, car de nombreuses autres municipalités se sont intéressées aux résultats de ce projet.
8: Merci beaucoup Christine Lebrun, je rappelle que vous êtes experte en territoire intelligent au sein du groupe OnePoint.
9: Merci beaucoup Laurence.

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2: On l'entend rarement. On le voit encore moins dans nos campagnes. Il faut être à l'affût. Guetter ses traces, ses horaires de passage, ses points d'arrêt où il retrouve ses congénères. Car il est en voie de disparition dans nos territoires ruraux. Comme de nombreuses espèces sauvages, il s'est rapproché des villes.
3: La disparition du train en milieu rural. Un documentaire de Anne-Laure Lejolif, qui part de la Creuse pour rayonner dans tous les territoires ruraux. Ça n'a pas toujours été le cas. En 1879, Charles de Freycinet, alors ministre des Travaux publics, lance un vaste plan de relance économique basé sur le train et les canaux, afin d'améliorer la circulation des ressources et de, je cite, « donner accès au chemin de fer à tous les Français ».
4: L'histoire du chemin de fer dans les régions rurales est toujours intéressante parce que c'est aussi lié à des industries qui ont par exemple disparu. Je pense notamment, là, c'est les mines de la Vavet.
3: Pierre-Alain Menant, passionné de l'histoire du chemin de fer, il a écrit l'ouvrage « Histoire du chemin de fer en Creuse » sorti chez les Ardents Éditeurs en juin 2024.
4: On oublie peut-être un peu, mais ça a été plus de 2000 employés dans les années 1870. Il y a eu un âge d'or. Alors, le chemin de fer, ça va se développer. C'est Napoléon III, en gros, qui va vraiment développer le chemin de fer en France. La première ligne s'ouvre en 1827, du côté de Saint-Étienne, pour le bassin houillé. Et à partir des années 1850, Napoléon III, donc à partir qui devient Napoléon III en 1852, va faire les grandes compagnies. Et là, le chemin de fer va se développer de manière phénoménale. Ça va être l'unique moyen de déplacement. En 1875, il y a Freycinet, Charles de Freycinet, qui est un ministre des Transports, qui va faire le plan Freycinet, qui va couvrir la France d'encore plus de lignes de chemin de fer pour compléter le maillage. Et donc, de 1860 à 1900, à peu près, voire jusqu'à la Première Guerre mondiale, c'est vraiment un âge d'or du chemin de fer en France. On regarde des statistiques, en 1905, il y a un rapport parlementaire sur l'automobile, alors sur l'automobilisme, même comme le dit le titre du rapport, qui est un phénomène nouveau, l'automobile. Le permis a été instauré vers 1900, et donc il y a des statistiques qui commencent à sortir. Et en Creuse, en 1905, il y a 55 voitures en circulation, c'est-à-dire une pour à peu près 5 à 6 000 habitants.
5: Alors la gare de Saint-Sébastien, autrefois, était très importante.
3: Bertrand Giraud, président du comité de défense de la gare de Saint-Sébastien, la Codégas.
5: Quand on regarde le plan de 1892, on se rend compte que c'était probablement la gare la plus importante de la Creuse. On a du mal à l'imaginer aujourd'hui, mais il y avait 14 voies, 3 châteaux d'eau, et ils en ont même construit un quatrième après, parce qu'on a des photos des années 20 avec 3 châteaux d'eau. J'ai une photo des années 50, il y en a 4. Alors pourquoi cette gare était-elle si importante? D'abord parce que c'était la gare de correspondance pour aller à Guéret, à l'époque, avec la ligne Saint-Sébastien-Guéret, qui a été inaugurée en 1886. Et ensuite, surtout, c'est qu'en fait, sur cette ligne Saint-Sébastien-Guéret, il y avait la gare de Bussière-Dunoise, qui, durant la Première Guerre mondiale, était le premier centre de production et d'expédition de viande et de pommes de terre, vers Paris notamment. Donc en fait, Saint-Sébastien était déjà une grosse gare de transit pour ses marchandises vers Paris. Ensuite, Saint-Sébastien, c'était une commune importante à l'époque, il y avait beaucoup plus d'habitants, et on avait des foires importantes, on avait notamment le 10 du mois, une foire au porcelet qui était très connue, les gens venaient de loin. Donc il y avait une dynamique à la gare de Saint-Sébastien, et les gens avaient plus le réflexe de prendre le train parce que tout le monde n'avait pas une voiture, donc le train était quelque chose de naturel pour ceux qui avaient du mal à se déplacer.
4: Ce qui était c'était très très vivant, notamment les week-ends.
3: Jean-Luc Minot, fils du chef de gare de Busseau-sur-Creuse dans les années 70-80.
4: Parce que Busseau, c'est un point entre guillemets stratégique, puisque c'est Limoges-Montluçon et par extension Bordeaux-Lyon, mais aussi la fameuse voie donc qui passe par Le Moutier-d'Ain, La Vavée, Fourneau, Aubusson, Feltin, qui allait jusqu'à Ussel. Et donc ça desservait tous les gens, tous les étudiants par exemple, qui allaient au LMB, à Feltin. Voilà, enfin, le week-end, le vendredi soir et le dimanche soir, c'est une fourmilière. Il y avait un monde, mais vraiment très très important. En tout cas, moi, c'est comme ça que c'est gravé dans mon souvenir. Il y avait un hôtel-restaurant qui a fonctionné, je ne sais plus jusqu'à quelle année exactement. Et les cheminots, sinon, avaient la possibilité, par exemple, je ne sais pas, quand ils faisaient un aller-retour de Guéret-Montluçon, ils appelaient ça un réfectoire, comme dans une cantine, en fait, quoi. Donc la possibilité de manger.

0: L'âge d'or du chemin de fer en Creuse, c'est aussi le Bordeaux-Genève, ce train international qui traversait la Creuse. Et effectivement, autour des gares, alors notamment des gares de bifurcation comme Vieilleville ou Busseau, il y a tout un écosystème économique qui se crée avec des hôtels. Parce qu'il faut aussi avoir en tête, c'est que quand les lignes ouvrent au début, les trains vont s'arrêter aux gares de bifurcation. C'est-à-dire que on allait de Felletin ou d'Aubusson jusqu'à Busseau, mais on n'allait pas plus loin. Et donc, il y avait des correspondances. Évidemment, c'était des grosses gares de correspondance et ça, ça imposait parfois de passer la nuit pour prendre la correspondance du lendemain matin, puisqu'on avait trois trains par jour à peu près.
1: Moi, on m'avait offert pour un anniversaire, un Noël, peu importe, une table de ping-pong. Donc, j'aimais beaucoup, beaucoup jouer au ping-pong. Et donc, comme il y avait de la place à l'extérieur de la gare, mais aussi à l'intérieur, parce que la salle d'attente était très grande, il y en a même une deuxième plus petite, si on voulait avoir un peu plus d'intimité. On me laissait la possibilité d'installer ma table de ping-pong. Donc, je jouais très régulièrement avec un monsieur très âgé, à l'époque, à la retraite, et qui avait joué au ping-pong à un certain niveau, et qui avait encore un certain niveau à son âge. Et donc, il me sollicitait très souvent et j'étais très content de jouer avec lui. Mais au gré du passage des voyageurs également, qui voyaient que la table était installée, moi si j'étais dans les parages et si j'avais fait mes devoirs, et on prenait deux raquettes, une balle et on improvisait une partie et c'était chouette quoi. Ouais. La table de ping-pong dans la salle d'attente de la gare de Busseau, ça fait partie. C'est puisque c'est un moment important, celui-ci en est un. Voilà.
0: L'âge d'or du chemin de fer en Creuse, on peut le situer entre 1900 et 1914. La dernière ligne qui va ouvrir, c'est Guéret-la-Châtre en 1906. Et en 1912, on va ouvrir la petite halte de Lavalette dans le nord de la Creuse. Et donc, en 1912, on a 48 gares ouvertes en Creuse. Après, ce qui est exceptionnel dans la Creuse, c'est la diversité des trafics. Déjà, pour un petit département rural, il y a eu quand même les trains internationaux Bordeaux-Genève. D'ailleurs, il y a même eu un projet de ligne de Bordeaux-Odessa qui devait relier le port de Bordeaux à la Crimée en évitant l'Allemagne. Il y a eu les trains de charbon de la Vavay qui étaient un trafic intense. C'était des dizaines de milliers de tonnes de marchandises par an, des trains complets de charbon. On imagine aujourd'hui un petit peu mal tout ça quand on s'arrête à la Vavay. Il y a eu les trains pour les curistes à Évaux-les-Bains. Il y a eu aussi tout ce trafic des maçons qui, à Paris, allaient tous les ans travailler à la belle saison. Et enfin, il y a eu les militaires à la Courtine en 1905, quand on a ouvert le camp militaire de la Courtine. Ça a drainé un trafic assez important, et notamment, on retrouve des images avec des chars, des trains de chars.
1: Certains, pas tous. On les appelle les mécanos, donc les conducteurs de train. Je leur demandais, avec l'autorisation de mon papa, pour faire une manœuvre, pour apporter, transporter un ou deux wagons d'un point A à un point B de la gare. Certains acceptaient, donc moi j'étais comme un dingue, bien évidemment, quoi. Et comme tout gamin qui était dans cette situation-là, j'imagine, je voulais être mécano, conducteur de train à un moment donné. Le truc qui m'a tout de suite freiné, en fait, c'est que mécano, ça dit bien ce que ça veut dire, c'est qu'à l'époque, quand le train tombait en panne au milieu de la campagne, et bien c'était à toi de le réparer.
2: Ah, le train pour tous et toutes. Le train que vous pouviez rater car vous saviez qu'il y en avait un autre dans l'heure. Le train des tarifs abordables, le train simple et convivial. Peut-être que vous l'avez connu car après tout, la dégradation du service ferroviaire est somme toute assez récente.
3: Le intercite numéro 3652 à destination de Paris-Austerlitz, départ 15h29, partira voie A. Il desservira Châteauroux, les Aubrais, Paris-Austerlitz.
4: Alors, ce qui reste en Creuse à date, donc on a effectivement la ligne POLT qui va passer par la souterraine.
2: Yann Desenfants, secrétaire du syndicat des cheminots de la Creuse et aiguilleur sur les gares de Creuse et du Nord Haute-Vienne.
4: Qui fait Paris, Orléans, Limoges, Toulouse. On a la ligne Limoges-Montluçon qui va passer par les gares de Vieilleville, Guéret, Busseau-sur-Creuse.

0: la Vaufranche pour la Creuse. Voilà, avec des points d'arrêt voyageurs, qui ne veut pas dire qu'il y ait du personnel, ça c'est autre chose. Voilà, et on a la ligne Busseau-Feltin qui devrait fermer au mois d'août. Voilà, après au niveau du personnel, il y a à peu près 45 cheminots qui travaillent en Creuse. Il y a 10 ans, on était plus de 200. Voilà, l'automatisation. La modernisation fait aussi qu'on va sur moins de personnel, et aussi on va sur moins de personnel parce qu'on ferme des lignes. Donc, voilà, moi quand je suis arrivé en Creuse, la gare de Vieilleville par exemple, j'allais y travailler en tant qu'aiguilleur. Cette gare est automatisée comme celle de la Souterraine aussi, hein, maintenant, au niveau des aiguillages, elle est faite par Saint-Sulpice-Laurière qui a encore d'autres missions, qui gère pratiquement sur la ligne Polt du Palais-sur-Vienne jusqu'à Châteauroux.
1: Bah de toute façon, dans le Massif central, c'est la dernière qui nous reste, entre guillemets, ligne capillaire. Hein.
2: François Landry, créateur de la page Facebook La Petite Ligne, pour défendre et valoriser la ligne Limoges-Busseau-Feltin.
1: Toutes les autres ont fermé. Si on regarde la carte du vide ferroviaire dans le Massif central, la Petite Ligne, c'est un petit trait en cul-de-sac qui reste au milieu de ce grand vide ferroviaire. On est dans la suite logique de la fermeture de Montluçon-Ussel. Ussel l'accueille le Mont d'Or. Il y a fort à parier que, partie comme c'est, la ligne Montluçon-Guéret fera pas mieux dans quelques années, puisque la petite ligne en fait a bifurcation au niveau de Busseau. C'est-à-dire que d'un côté, on a Feltin à Limoges, et de l'autre, Montluçon-Limoges, avec la réunification de ces deux lignes au niveau de Busseau. Il y a fort à parier qu'on commence à fermer une des deux ramifications. Après, ils vont nous sortir que c'est le viaduc de Busseau qui est en défaut de maintenance, qui est plus sécuritaire, et puis là, au moins, bah, ça fermera les deux seules lignes creusoises qu'il y avait. Enfin, on n'aura plus qu'un terminus à Guéret.
3: Tu travailles par n'importe quel temps, faut toujours faire gaffe, par rapport à la sécurité, machin, les trucs, ouais.
2: Arnaud Braconnier, ouvrier sur les voies de chemin de fer pendant 8 ans.
3: C'est pas évident, c'est pas... Alors moi j'ai travaillé pour Colas Rail et ETF, European Travaux Ferroviaires. Moi j'ai vu de telles zones, de tel PK à tel PK protégées.
4: C'est quoi un PK?
3: C'est point kilométrique. T'avais, par exemple, moi j'avais du PK 100 ou PK 150, quoi. J'avais des équipes, et je devais savoir toutes les équipes à tel endroit où ils devaient être, quoi. Et je devais mettre un SAM, ce qu'on appelle un SAM, un drapeau au milieu de la voie, au cas où il y a un train, avec un pétard. Et pour fermer la voie, tu faisais pareil, quoi. Parce que des fois, c'est mal annoncé, quoi. Parce que c'est pas avant, t'as les annonceurs SNCF et les boîtes ETF ou Colas, ils ont des annonceurs aussi, quoi. Il y a eu un manque de communication des fois par rapport aux équipes, les machins. Moi je connais quelqu'un il y a ça remonte à un an ou deux ans, quoi. Ils ont failli se faire embarquer sous un tunnel, quoi. Il y a un train qui arrive, parce que c'était un chantier fermé, mais il y a un train travaux qui devait passer, il n'était pas averti qu'il y avait une équipe qui travaillait sous le tunnel, et puis heureusement qu'il y a quelqu'un qui était hors du tunnel qui a vu le train arriver et qui a fait tout pour stopper le train, quoi.
2: Mais alors, qui est responsable de cette diminution de service et de qualité?
5: Alors la situation actuelle sur le chemin de fer est particulièrement creuse, elle vient de plusieurs aspects pour moi.
2: Bertrand Giraud, président du comité de défense de la gare de Saint-Sébastien, la Codégas.
5: Elle vient d'abord d'un problème national, c'est-à-dire qu'en fait, au niveau national, on a une ambiguïté politique sur, notamment, qui prend en charge la rénovation du réseau. C'est-à-dire que l'État se désengage de plus en plus de la maintenance, ne veut garder que les grandes lignes, et encore, quand on voit sur la ligne Polt comment ça se passe. Et après, on voit que sur les petites lignes, c'est pareil, l'État a tendance à se défausser sur les régions, à dire aux régions, ben c'est à vous d'entretenir le réseau. Sauf que les régions n'ont pas dans leur mission vocation à entretenir le réseau ferroviaire. Elles acceptent de le faire, il y a un petit peu un chantage. C'est-à-dire, ben, si vous ne le faites pas, on ferme votre ligne. C'est ce qui est en train de se passer avec Guéret-Feltin.
0: fait, la région est autorité organisatrice des transports TER. C'est elle qui va décider du nombre de transports. C'est pour ça que nous, on les interpelle souvent, y compris moi, sur la ligne Busseau-Feltin. Ça fait très longtemps que je les interpelle, quand on n'a aucun train qui peut amener des étudiants au LMB avant 15h. C'est sûr qu'on ne va pas avoir du monde dans les trains. Donc, c'est une vraie problématique. Donc, c'est la région qui est autorité organisatrice. Le problème, c'est que sur nos petites lignes, entre autres, il n'y a pratiquement que du transport de voyageurs. Du coup, SNCF Réseau estime qu'elle va se retourner sur le seul transporteur qu'elle a, donc la région, pour financer les infrastructures, en sachant que la région, elle, ne va pas avoir les finances pour ça, même si elle va faire un contrat plomb État-Région avec l'État pour avoir des financements. Quand on voit le nombre de lignes qu'il y a en Nouvelle-Aquitaine, elle ne pourra pas financer tout. Donc c'est pour ça que nous, plusieurs fois, on a interpellé la préfecture en lui disant attention, depuis quelques années, c'est pas possible et la région ne pourra pas financer. Et on le voit, hein, les trois lignes qui ont fermé en Nouvelle-Aquitaine, les trois lignes sont en Limousin.
4: C'est vrai que la régionalisation des transports a apporté des choses très bien.
2: Pierre-Alain Menant, passionné de l'histoire du chemin de fer, il a écrit l'ouvrage « Histoire du chemin de fer en Creuse » sorti chez les Ardents Éditeurs en juin 2024.
4: Notamment, ça a permis aux conseils régionaux de rajouter de l'offre. Et ça a été quelque chose d'extrêmement positif. Parfois, on a quand même des frontières avec les régions qui sont extrêmement marquées. Alors, je vais vous donner une anecdote, mais la Nouvelle-Aquitaine, c'est la dernière région qui n'a pas supprimé le compostage des billets. Eh bien, quand vous montez, par exemple, une fois, j'ai demandé à un contrôleur, si vous montez en Centre-Val-de-Loire, que vous descendez sur le même train en Centre-Val-de-Loire, vous n'avez pas besoin de composter. Si vous descendez à la gare d'après, Saint-Sébastien, fallait composter au départ. Comment l'usager peut s'y retrouver ?
5: C'est pas qu'on manque de dessertes, c'est qu'elles sont mal positionnées. On a 6 arrêts de train dans chaque sens, donc ça fait 12. On a même un 13e le lundi matin. Donc, on a une desserte qu'on pourrait juger correcte. Sauf que, on peut pas être à 8h à Châteauroux le matin pour aller travailler à 8h. Donc, vous voyez, c'est quand même paradoxal. Le premier train, il passe à 8h15 et il arrive à 9h moins 5. C'est quand même trop tard. Alors, on peut se dire, le train, il est pas là. Ben si, le train, il existe. Il existe bien, mais il fait demi-tour à la souterraine. Et de l'autre côté, on a le même exemple côté région centre. On a des trains qui arrivent à Argenton, qui font demi-tour à Argenton. Et là, c'est un peu le gros problème qu'on a, c'est qu'on est victime d'un effet frontière. On est dans une Europe qui est censée avoir supprimé les frontières, et nous, on vit de plein fouet les inconvénients d'une frontière, mais d'une frontière qui fait 50 km d'épaisseur. Ça veut dire qu'entre Argenton et la souterraine, on a un trou de desserte sur la ligne Paul, qui est la 3e radiale de France. On a un trou de desserte en heure de pointe.
0: Au départ de Feltin, vous allez avoir le matin deux trains. Vous allez avoir un train qui fait Feltin-Limoges et au même horaire, un bus qui fait Feltin-Limoges. Alors les deux passent pas par le même endroit, les deux arrivent en même temps à Limoges. Mais évidemment, entre 2 € et 20 €, le commun du mortel a vite fait son choix. Hein. Donc oui, c'est de la concurrence déloyale. C'est pas normal qu'un bus coûte moins cher que le train, surtout quand c'est du TER. Voilà, à part dégoûter les gens de prendre le train. Après, le prix du train, c'est un vrai sujet sensible. À savoir que sur le train, alors là, pour prendre des plus grands trajets, mais si vous voulez aller en Espagne ou des choses comme ça, le train est beaucoup plus cher que l'avion. Et ça, c'est pas normal non plus. Ben oui, parce que l'avion, il est détaillé. Mais nous, le train, il y a des taxes dans tous les sens, sur l'électricité qu'on va pomper, sur plein de choses. Alors que l'avion, le kérosène n'est pas taxé. Donc, c'est pas normal. Pour que les compagnies s'implantent dans un aéroport, les compagnies aériennes s'implantent, souvent, on leur fait des cadeaux. Et des cadeaux, ils arrivent gratuitement. Et puis voilà, c'est tout le système qui est à revoir. Et c'est bien dommageable.
4: On supprime parfois aussi des trains parce qu'on ne les prend pas. Mais d'un autre côté, il y a aussi des, une offre qui est parfois pas attractive. Quand vous allez en Suisse, sur n'importe quelle ligne, vous avez un train par heure, y compris dans les régions les plus rurales. Ici, prendre le train, c'est parfois un peu un acte militant. Moi, tout à l'heure, je vais repartir, je vais aller à Périgueux. J'ai 1h44 de correspondance à Limoges. Donc, mon trajet fait 177 km. C'est écrit sur mon billet. Je vais mettre un peu plus de 4 heures. C'est-à-dire que je vais y aller, finalement, à la vitesse d'une voiture sans permis.
0: L'État est encore actionnaire de SNCF, hein, et c'est lui qui décide de qui dirige la SNCF. Donc, même si on s'autofinance et que il y a quand même l'État derrière, et c'est l'État qui va décider de telle ou telle chose. En gros, la disparition du fret, c'est dû à l'État qui a voulu, soi-disant sous contrainte européenne, ouvrir la concurrence, comme il est en train de le faire pour tout le transport de voyageurs, en disant que c'est l'Europe qui les oblige, en sachant qu'il y a la Belgique qui a dit qu'elle refusait. Je crois qu'il y a les Pays-Bas aussi qui a dit qu'elle refusait. Et je crois qu'il y a le Danemark. Donc c'est possible de refuser cette ouverture à la concurrence. Alors là, plus du voyageur, parce que le fret s'est déjà fait depuis des années. Mais c'est possible. Après, c'est juste une volonté politique de le faire ou pas.
2: Lors de ces entretiens, plusieurs intervenants m'ont avoué qu'aujourd'hui, prendre le train était un acte militant. Ils le font par passion, mais le service rendu n'est plus là. Et encore une fois, au regard de ce que font certains de nos voisins européens, il s'agit bien d'un choix politique et non d'une fatalité. Depuis cet enregistrement, la petite ligne, c'est-à-dire la ligne Guéret-Felletin, a vécu son dernier voyage le dimanche 31 août 2025. Elle est désormais remplacée par des cars régionaux. Le train en France s'est tout d'abord développé pour des raisons industrielles. Et savez-vous que si aujourd'hui, sur les transversales comme la ligne Polt ou la décriée Clermont-Paris, dont on parle régulièrement, eh bien s'il y a autant de soucis sur ces lignes, des soucis de retard ou de suppression de trains, c'est en grande partie parce qu'il n'y a plus de fret sur ces lignes.
4: Alors, l'histoire du chemin de fer, ça se fait d'abord pour le fret.
2: Pierre-Alain Menant, passionné de l'histoire du chemin de fer, il a écrit l'ouvrage « Histoire du chemin de fer en Creuse » sorti chez les Ardents Éditeurs en juin 2024.
4: D'ailleurs, c'est marrant parce que le chemin de fer arrive, je vous le disais, en 1827 dans la région de Saint-Étienne pour transporter le charbon du bassin houiller de Saint-Étienne. Le chemin de fer en Creuse, on va aussi se poser cette même question de la desserte des bassins houillers. Le chemin de fer arrive en 1856 en Creuse avec la ligne Paris-Limoges, mais c'est, on va dire, presque anecdotique, puisqu'il n'y a que trois gares desservies dans la Creuse, Saint-Sébastien, la Souterraine et Forgevieille. Et le vrai début du chemin de fer en Creuse, ça va être l'ouverture de la ligne de Saint-Sulpice-Laurière à Montluçon. Et là, va y avoir des débats assez forts sur la direction que devait prendre la ligne, puisque Guéret, à l'époque, est moins peuplé qu'Aubusson, et donc il y a un débat de savoir si la ligne doit passer par Guéret ou par Aubusson, sachant que la Creuse, on va dire, économique et industrielle à l'époque, c'est Bourganeuf, Felletin et Aubusson. Et notamment pour les bassins houillers, il y a un conseiller général qui se nomme Dumiral, qui était conseiller général de Felletin, qui a milité très fortement pour que le chemin de fer ne desserve pas Guéret, mais passe plutôt par le bassin houillé de la Vavet. C'est beaucoup l'objectif industriel qui va dicter le tracé des lignes au début. Et là, quand on a ce débat en Creuse de savoir où doivent passer les lignes de chemin de fer, c'est les marchandises qu'on doit transporter qui sont évidemment primordiales.
6: Il y avait énormément de fret, d'autant plus que Busseau, juste en face, donc de l'autre côté des rails, il y avait la laiterie qui s'appelait à l'époque Négobereuf, donc était assez connue notamment pour fabriquer des fromages à pâte molle.
2: Jean-Luc Minot, fils du chef de gare de Busseau-sur-Creuse dans les années 70-80.
6: Voilà, donc il y avait du fret par rapport à ça. Il y avait les wagons estampillés Steff, je me souviens. Il y avait aussi le Cernam, qui était un service de transport de tout un tas de trucs. Il y avait encore, on en voit encore un tout petit peu, mais vraiment à la marge des wagons qui transportent des pierres, des caillasses, du bois un petit peu. Enfin, c'était aussi vivant donc au niveau des voyageurs, mais aussi par rapport au trafic de marchandises. Il y avait des manœuvres régulièrement qui se faisaient à la gare de Busseau. Certains mécanos qui étaient très sympas avec moi me laissaient monter dans la cabine et toucher un petit peu les trucs, et c'était rigolo, quoi. Donc voilà, ouais. C'est comme ça que voilà, j'ai appris l'usage du crocodile. Le crocodile, c'est une sorte d'alarme qui se déclenche en fait si voilà, la personne malencontreusement s'endort dans la cabine du train, mais qui fait que le train s'arrête parce que le mécano s'est endormi, quoi. Voilà.
0: Un train fret, il a même certains avantages.
2: Yann Desenfants, secrétaire du syndicat des cheminots de la Creuse et aiguilleur sur les gares de Creuse et du Nord Haute-Vienne.
0: Pour entretenir, malgré ce qu'on pense, malgré le tonnage, en fait, il a une importance. Vous avez dû entendre parler qu'on supprime des trains pour les feuilles à l'automne, qu'on supprime des trains à la période hivernale parce que la caténaire gèle. Mais en fait, tous ces trains fret, ils avaient cette utilité, c'est que ils roulaient la nuit souvent. Les trains étaient lourds, donc ça nettoyait vraiment bien la voie et entre autres le rail, donc on n'avait pas ce problème de feuilles. Et également, ces trains étaient assez lourds et du coup, en fait, sur la caténaire, ça empêchait que la caténaire gèle parce qu'ils tiraient de l'énergie en permanence et il y avait des trains réguliers. Alors que là, on a des périodes où il y a 6 heures sans train, donc c'est ça la problématique. Voilà.
5: Nous, on est victimes sur la ligne Polt de la suppression du fret. Indirectement, pourquoi ?
2: Bertrand Giraud, président du comité de défense de la gare de Saint-Sébastien, la Codégas.
5: Parce qu'en fait, les trains de fret, ils circulaient la nuit. Et quand c'était l'hiver qu'il y avait du givre, et qu'un train de fret de 8000 tonnes qui passe, ça tire dans la caténaire. Donc au niveau électricité, ça pompe, comme on dit. Et du coup, ça chauffait la caténaire. Donc le matin, les premiers trains de voyageurs, les premiers intercités, les premiers TER n'avaient pas de problème de givre, parce qu'il y avait des trains qui passaient régulièrement, et notamment des trains de fret. Maintenant que les trains de fret ne passent plus la nuit, il n'y a plus le Telgo non plus qui passait juste avant, qui venait d'Espagne, et bien qu'est-ce qui se passe ? Quand il fait froid, il y a du givre sur la caténaire, et ils sont obligés de ralentir les trains, voire maintenant, des fois par exemple, quasiment les supprimer, quand il y a du vent. Et donc qu'est-ce qui se passe ? Ils sont obligés de mettre une loco racleuse devant les premiers intercités pour que la loco... Alors la loco, elle a un pantographe spécifique qui racle la caténaire pour éviter que le train derrière soit pénalisé. Sauf qu'ils n'ont pas assez de loco racleuse, ils n'ont pas assez de personnel. Donc en fait, qu'est-ce qu'ils font ? Ils font passer une loco racleuse et ils mettent deux intercités à la queue leu-leu derrière. Donc au lieu d'avoir un intercité toutes les heures, un horaire cadencé, normal, on se retrouve avec le premier intercité, il est dans son horaire normal, et le deuxième, il est juste derrière. Sauf que nous, on a un TER en correspondance le lundi. Et la correspondance, elle saute. Et là, ça illustre parfaitement toutes les problématiques qu'on a. Parce que personne n'a pensé à dire « Ah bah oui, mais attendez, en décalant l'intercité, on fait sauter la correspondance avec le TER. » Et donc là, quand vous dites en parler aux régions, ils vont vous dire « Bah oui, mais c'est Intercité qui a déplacé son train. » Quand vous en parlez à Intercité, ils vont vous dire « Bah, les régions qui a déplacé leur TER. »
2: Donc en enlevant les trains de fret, on a rendu les lignes plus fragiles, plus soumises aux aléas climatiques. Comme si on avait cassé l'équilibre de la biodiversité du chemin de fer, pour filer la métaphore. Mais la disparition du fret a d'autres conséquences néfastes, comme l'augmentation des camions sur les routes, l'augmentation donc de la pollution et le coût que tout cela engendre.
0: Des camions qui vont rouler sur des routes communales, qui vont rouler à plein d'endroits, détruire les routes. Quand le fret est sur le fer, en gros, il y a des taxes, il y a des péages, donc il y a un entretien régulier. Là, le problème, c'est que les camions, ils payent rien, quoi. Donc, c'était bien un peu pour ça que l'écotaxe avait été mis en place, mais vite enlevé. Alors, même si c'était que sur les grands axes, on voit bien que nos routes communales, départementales, elles se dégradent et qu'il faut toujours plus d'investissements. Je crois qu'au département, c'est le premier... c'est là où ils mettent le plus de financement, hein, dans les routes. Et il en faudrait trois fois plus, hein, pour réparer nos routes, parce qu'on voit bien ces énormes camions qui sont sur nos routes et qui détruisent et qui, en contrepartie, ne payent rien, quoi. Et c'est encore l'usager derrière qui va payer. ça a été une volonté politique. Alors ils ont beau faire des beaux discours sur l'écologie, prenez le train, c'est plus écologique, on voit bien que dans les faits, rien n'est fait. On parlait du fret juste avant, la Suisse, c'est pas des philanthropes, la Suisse, ils obligent les camions qui veulent traverser le pays à le faire par le fret, sur un train. Donc pourquoi nous on n'oblige pas tous ces camions qui traversent le pays à le faire sur un train? Après derrière on n'est pas dupes, hein, on sait que derrière les péages ils vont avoir moins d'argent, les copains aux politiques Vinci ou des choses comme ça, on sait que derrière c'est ça aussi. Mais après tout dépend ce qu'on veut. Si on veut une écologie, si on veut moins de morts parce qu'il y a toute la sécurité routière derrière, tout ce qui peut se passer, donc voilà, là il faudrait une vraie volonté politique.

La SNCF, elle est mondialisée, hein. Elle a des trains dans tout, partout, ou des transports partout, hein, pas que. Et du coup, elle va faire du fret à l'étranger, mais elle n'en fait pas en France, pratiquement. Elle va concurrencer, elle va en Espagne, elle va partout faire. Elle a aussi des métros, elle a plein de choses, hein. Mais oui, Geodis, c'est le plus gros transporteur routier en plus de France, et ça appartient à la SNCF.

0: En août 2025, la dernière ligne capillaire interne à la Creuse, la ligne Busseau-Feltin, affectueusement appelée la petite ligne, s'arrêtait définitivement. Penchons-nous sur une fermeture annoncée, on pourrait presque dire programmée, alors que la mobilisation populaire au moment de ces enregistrements, c'est-à-dire printemps 2025, battait son plein. Une pétition contre la fermeture de la ligne avait même rassemblé près de 22 000 signatures.
1: On a voulu tuer cette ligne de toutes les manières possibles.
0: François Landry, créateur de la page Facebook La Petite Ligne, pour défendre et valoriser la ligne Limoges-Busseau-Feltin.
1: Il faut savoir que jusque dans les débuts des années 2000, la gare de Feltin avait en trafic bois le plus gros trafic du Limousin, c'est-à-dire la plateforme est toujours existante. Il y avait deux trains de bois qui partaient par semaine de la gare de Feltin. Aujourd'hui, ça a été remplacé par des camions, qui d'ailleurs, on n'en parle jamais, mais escantent toutes les routes de la Creuse et ça demande des millions d'euros également pour refaire tout ce qu'ils dégradent. On avait bien sûr pas de concurrence déloyale du bus comme aujourd'hui, c'est-à-dire que là, en ce moment, on a beau se battre à tous les comités de ligne pour demander un abaissement du billet de train. Il faut savoir qu'en ce moment, sur un Feltin-Limoges, on est à 23 euros, le bus le fait pour 2,30 euros. Alors on nous répond en permanence qu'il y a des abonnements qui existent, mais enfin pour l'avoir fait plusieurs fois en simulation, le billet reste le quintuple, même avec abonnement par rapport au bus. Hein, donc ça, voilà, c'est une concurrence déloyale une de plus. Donc voilà, toutes ces choses-là, plus les horaires qui avaient été, on va dire, complètement passés à la moulinette et qui n'avaient plus aucun intérêt pour les voyageurs, tout ça a fait qu'il y a eu moins de fréquentation, il y a eu moins d'intérêt pour cette ligne, moins d'investissement, et puis voilà, on l'a tué gentiment.
2: Mais effectivement, on laisse dépérir parce qu'on n'a pas les investissements et on n'a pas l'argent nécessaire pour le faire. Donc, on va privilégier des lignes au détriment d'autres.
0: Yann Desenfants, secrétaire du syndicat des cheminots de la Creuse et aiguilleur sur les gares de Creuse et du Nord Haute-Vienne.
2: Les toutes petites lignes comme on peut avoir entre Busseau et Feltin, on va commencer par mettre des horaires qui ne correspondent à rien et dire regardez, elle n'est pas empruntée du tout. C'est sûr, hein, quand vous partez à 14h de Guéret pour arriver à 14h50 à Feltin, qui ça intéresse? Il faut être honnête, hein, et c'est le premier train pour aller à Feltin, donc c'est dommage, hein, parce que vous avez quand même 3 ou 4 lycées sur l'axe qui sont desservis. Et après, politiquement, on le voit, hein, ils préfèrent qu'il y ait des camions, hein, malgré tout, hein. Ils préfèrent que, même si publiquement ils vont dire que c'est pas écologique, des choses comme ça. Il y a pas très longtemps, j'ai rencontré le président de la Comcom de Guéret, parce que dans Guéret, vous avez une voie là qui s'en va dans toute la zone industrielle et qui dessert un paquet d'entreprises. Cette voie, elle appartient à la Comcom. Moi, il y a quelques temps, j'ai été les voir pour leur dire il faudrait faire des travaux sur cette voie, sinon ils vont nous la fermer. Là, en décembre, on a plus le droit de circuler dessus. Alors, on n'a plus de train. Bon, voilà. Mais là, ça, le jour où il va falloir réouvrir, ça va coûter beaucoup plus cher que ce que ça pourrait coûter. Là, de mémoire, il y en avait pour 800 000 euros pour à peu près un kilomètre là, dans la zone industrielle. Alors c'est sûr, ça fait beaucoup. Mais après, on est tranquille pour 90 ans. Et les routes, moi j'aimerais bien savoir combien ça coûte de refaire les routes avec tous les camions qui peuvent passer dans la zone industrielle. Et le prix, je crois qu'il est équivalent du kilomètre. Donc je vois pas... Après, c'est des volontés encore politique de faire telle chose ou telle chose.
3: Il y a des oublis sur le territoire.
0: Bertrand Giraud, président du comité de défense de la gare de Saint-Sébastien, la Codégas.
4: C'est vrai que ces petites lignes, je pense qu'elles ont aussi, fait l'objet d'une négligence de la part des élus. C'est-à-dire que c'est pas maintenant qu'il faut tirer la sonnette d'alarme sur Guéret-Feltin. Il aurait fallu s'occuper de cette ligne il y a 10-20 ans pour mettre une bonne desserte dessus. C'est là que les élus auraient dû taper du poing sur la table pour dire on veut une bonne desserte, dire ça à la région. La région aurait dû dire à l'État, donnez-nous les moyens d'entretenir cette ligne, on peut répartir les financements, enfin voilà. C'est-à-dire que là aujourd'hui, ce qui arrive aujourd'hui, on réagit dans l'urgence, Bon, c'est mieux que de ne pas réagir, mais c'est un petit peu trop tard pour le faire.
1: Il n'y a pas des chiffres, il n'y en a pas. Un CM1 pourrait le sortir, un chiffre comme ça, entre 50 et 80 millions d'euros pour refaire 30 km. Bon, il y a une grosse marge déjà. Aucune étude a été faite. Voilà. Le seul problème, par contre, c'est que s'ils nous la suspendent avant de faire l'étude, il faut savoir qu'une ligne ferroviaire, dès qu'elle est fermée, pour la faire réouvrir, c'est déjà tout un combat. Il faut savoir que rien qu'un passage à niveau, et elle en a des dizaines par exemple, au bout de 72 heures, on ne peut pas rouvrir une ligne sans recontrôler de A à Z un passage à niveau. Alors après, on a le problème de la végétation qui s'installe très rapidement. Donc en fait, on va être amené à remettre des dizaines de millions d'euros si un jour, on veut refaire déjà rien qu'une étude pour savoir l'infrastructure, où elle en est, qu'est-ce qu'il faut refaire, etc. Donc plus en fait, on va la suspendre rapidement, plus elle va nous coûter cher ou plus ça sera impossible de la remettre en circulation rapidement ou même un arrêt définitif en fait. C'est ce qui va la tuer à coup sûr, on l'a vu pour Molluçon-Ussel, c'est-à-dire que même pour leur projet de voie verte, ça leur coûte des millions d'euros pour la redébroussailler, voir dans quel état elle est en dessous la végétation. Enfin, on est pris à la gorge là en fait. S'ils font ça, c'est la mort assurée de la ligne.
2: Parce que les chiffres qui sont donnés par SNCF nous paraissent aberrants pour ce type de ligne et on va pas faire une ligne TGV entre Feltin et Busseau, donc les prix nous paraissent aberrants en sachant que on a une problématique de voie mais aussi de tunnel. Ces tunnels, on nous annonce à pratiquement 12 millions de tunnels, 12 millions de travaux. Nous on a estimé à 2 millions voilà, donc ça fait déjà 10 millions d'économies. Mais après, encore faut-il quand on va vous dire que si vous voulez garder la ligne, c'est 70 millions, ben effectivement, pour 35 km, ça va intéresser personne. Nous, on pense que les sommes sont astronomiques pour cette partie de ligne.
5: Moi, ma fonction, j'ai fait un peu de tout, quoi. J'ai fait de la pose, la sécurisation, responsable de chantier et accompagnateur en machine.
0: Arnaud Braconnier, ouvrier sur les voies de chemin de fer pendant 8 ans.
5: La pose, c'est surtout quand tu as des créations de lignes, des rénovations de lignes. C'est-à-dire que sur une rénovation de ligne, tu changes les traverses, tu changes les cailloux, tu changes le rail. Bon, après de la création, c'est bon, ça c'est pas nous qui faisons, tu as une plateforme. Et après, c'est toi qui crées la ligne, quoi. Oui, tu as les chantiers fermés, par exemple. Chantier fermé, c'est-à-dire que les trains ne roulent pas. Tu as juste des trains de chantier qui roulent, quoi. Après, tu as les chantiers ouverts, mais là, qui sont protégés par des avanceurs. C'est-à-dire tu as un mec tous les 100 ou 150 mètres, je sais plus, avec une trompe, enfin, je sais plus comment ils appellent ça, quoi. Le premier averti qui sonne, avec un train qui arrive, le chef, il dit, voilà, quand le train est à tel machin, toi, tu sonnes. Après, c'est le rôle de chaque annonceur, sonne l'un derrière l'autre, quoi.
1: 2,5 millions pour changer, et là c'était une opération, en fait on appelle ça des gros travaux, mais dans la vie du chemin de fer, c'est une opération courante de maintenance, c'est un petit peu comme quand on bouche les nids de poules sur une route, c'est-à-dire cette ligne elle est équipée uniquement en traverse bois, à partir de Busseau jusqu'à Feltin sur les 30 derniers kilomètres, et voilà, de temps en temps, le bois ça pourrit, il faut renouveler les traverses qui pourrissent, donc on n'était pas dans un renouvellement complet de l'infrastructure, on était dans une phase d'entretien, mais qui a été fait de grande ampleur, et voilà, maintenant on nous dit que ça suffit plus, alors que ça fait à peine 2 ans que ça a été fini. Toujours pareil, aucune limitation de vitesse non plus pour franchir les tunnels, on est juste là dans des réglementations de voûtes en briques, c'est-à-dire ça fait plus de 100 ans que ces voûtes en briques tiennent, du jour au lendemain on nous dit qu'il faut projeter du béton par-dessus, pour les sécuriser encore plus. À l'heure actuelle, il n'y a aucune brique qui est par terre, hein, et le train passe sous les tunnels, pareil, à vitesse commerciale. Donc on est encore, une fois de plus, dans un argumentaire sécurité, mise aux normes, etc., alors que ça pose aucun problème pour faire circuler 2 autorails par jour. On n'est pas sur une ligne TGV.
5: Ça neige, ça vente, ça pleut, tu travailles toute la journée dehors et c'est physique, quoi. Une traverse, c'est 300 kilos, quoi. Et des fois, quand on échange les traverses, t'es obligé, les traverses sont posées par le train, mais après, faut les remuer, enfin voilà, quoi. Non, mais nous, le train les posait, et nous, à la baramine, après, on les remettait, parce que c'est au millimètre près. Quoi.
6: Ah oui, il y a un train qui passe.
5: Voilà, ouais, qui met les traverses, tac, tac, et après, toi, tu les règles. Après, soit tu le fais à la main, soit t'as une tifoneuse, tu serres les boulons, quoi. T'as les mecs devant qui te posent, et t'as les mecs derrière qui siphonnent. Soit tu les fais à la main, ou soit t'as les tifoneuses, quoi, pour faire.
1: On savait qu'elle commençait à faire beaucoup parler, cette ligne, mais 22 000 personnes au-delà des frontières de la Creuse, on se rend compte qu'il y a beaucoup de gens qui sont partisans pour laisser ces lignes ouvertes. On a des commentaires également de gens qui disent « Ben moi, c'est dommage, parce que quand je venais à la Cité de la Tapisserie, j'empruntais ce train. » Enfin, voilà, on n'est pas sur une fréquentation digne de la Polte, hein. On est sur de la ligne de desserte fine, mais voilà, il ne faut pas dire que ce train n'était jamais utilisé, je ne me suis jamais retrouvé tout seul dedans. Par exemple, alors on n'est pas sur des masses considérables, mais en même temps elle est parcourue par du matériel adapté à cette capacité, mais il y a du monde quand même qui l'emprunte.

0: La pétition « Touche pas à ma petite ligne » a recueilli près de 22 000 signatures. De nombreux rassemblements et manifestations se sont déroulés pendant tout le printemps 2025 pour empêcher la fermeture de la ligne Busseau-Felletin. Mais la fin de cette ligne ferroviaire était, comme on l'a vu, décidée depuis longtemps et elle a effectivement fermé en août 2025. Sur Radio Pays de Guéret, nous sommes d'inlassables optimistes. Et il est précieux de terminer cette série par des combats qui ont abouti, car il y en a. Même si la ligne Busseau-Felletin a fermé en août dernier, d'autres mobilisations, comme celle pour le maintien de la gare de Saint-Sébastien, toujours en Creuse, durent depuis 30 ans.
1: Comment je vois l'avenir du train en France ? C'est une bonne question. J'ai envie de dire, il dépendra beaucoup des politiques, parce que ça part d'abord d'en haut avec les moyens. Mais il dépendra aussi beaucoup des citoyens. J'ai envie de dire, qui aurait dit il y a 30 ans qu'on serait là encore 30 ans après et que le guichet serait là ?
0: Bertrand Giraud, président du comité de défense de la gare de Saint-Sébastien, la Codégas.
1: Et notre guichet est toujours là. Pourquoi ? Parce qu'il y a des habitants qui se sont levés, qui ont dit aux élus, vous baissez les bras, nous pas. Et on a fait la politique commerciale de la SNCF, on a distribué nos propres tracts, on a distribué nos propres fiches horaires, et on a réussi à la sauver, cette gare. Donc j'ai envie de dire, il y a aussi une démarche citoyenne derrière ça. Si les citoyens vont voir leurs élus en disant, moi je veux garder mon train, il y a des pétitions qui circulent, c'est très bien. Mais les pétitions, c'est pas tout. Les élus, faut aussi les choper entre quatre yeux, comme j'aime bien le dire, et leur dire, le train, nous, on veut le garder. Si les habitants font cet effort, les trains peuvent être conservés. Le train a de l'avenir, parce que avec le dérèglement climatique, aujourd'hui, on sait faire des autorails, des trains qui ne consomment pas, on a du bimode, il y a un avenir pour le ferroviaire. Mais la décision, elle est politique et citoyenne.
2: C'est toujours triste parce que c'est ce qui représentait une autre vie, hein, une autre époque, et c'était l'époque où les communes, les villages étaient très vivants. Et quand on regarde des cartes postales du début du siècle, c'est très marrant, c'est de voir tous ces gens dans la rue, en fait, ces villages extrêmement vivants, et aujourd'hui, ça a complètement disparu.
0: Pierre-Alain Menant, passionné de l'histoire du chemin de fer, il a écrit l'ouvrage « Histoire du chemin de fer en Creuse » sorti chez les Ardents Éditeurs en juin 2024.
2: Je pense qu'il y a plusieurs choses pour sauver le train en milieu rural. Premièrement, il y a une question d'investissement. Alors, on voit de temps en temps des chiffres dans la presse, mais la France serait un des pays qui investit le moins par habitant pour le ferroviaire. Et la première étape, c'est si on veut que les gens prennent le train, c'est que le train soit compétitif en termes de temps de parcours. Or, ce n'est pas toujours le cas, et je peux vous assurer qu'entre Limoges et Guéret, ce n'est pas le cas, parce qu'une fois, je venais de Felletin, le train était en retard, je n'ai pas pu prendre la correspondance pour Limoges. Du coup, je suis allé avec les gens de la SNCF dans un taxi. Nous sommes partis après le TER de Guéret, mais nous sommes arrivés avant le TER à Limoges. Voilà. Le deuxième sujet, c'est les tarifs, une simplification des tarifs. Et troisièmement, c'est une coordination entre les différents modes de transport public, avec comme il y a en Allemagne, c'est-à-dire qu'avec un abonnement à 50 euros par mois, on a accès à tous les moyens de transport du territoire. Là, aujourd'hui, vous habitez à Guéret, vous allez de temps en temps à Limoges, il faut que vous achetiez votre abonnement de bus à Guéret, votre abonnement de bus à Limoges, votre abonnement TER. Si de temps en temps vous allez à la souterraine ou à Aubusson, c'est encore les cas régionaux, c'est une autre tarification. Donc à un moment, tout ça est très complexe et il y a un besoin de simplification.

0: Alors, les actions que nous avons menées autour de cette gare, ben, d'abord, elles ont été des actions d'urgence parce que nous nous sommes constitués dans un contexte où le guichet était menacé de fermeture 2 jours par semaine. Et puis, les 2 jours se seraient sûrement transformés en du définitif. Donc, on a d'abord été dans une réaction d'urgence pour faire marche arrière à la SNCF, ce qu'on a réussi à faire. Après, on s'est battu sur les dessertes aussi, parce que pour avoir de meilleures dessertes, et dessertes intercités, Corail, qui s'appelait à l'époque, et qu'on a réussi à sauver en 2000, mais qu'on a perdu en 2007. Et l'autre aspect de l'association, qui est peut-être les deux autres aspects, parce qu'ils sont liés, qui sont peut-être les plus importants, c'est que on s'est rendu compte que cette gare, il fallait, la faire vivre, apporter une dynamique et aussi exploiter le potentiel commercial. Parce que quand la SNCF a dit en 1996 on va fermer cette gare parce qu'elle n'est pas rentable, nous on s'est dit elle n'est pas rentable, on va voir. Et donc on s'est mis à faire nos propres fiches horaires, on s'est mis à faire des tracts qu'on a diffusés à 6000 exemplaires sur toutes les communes alentours. Et derrière, on s'est rendu compte, dans ces tracts, on donnait les horaires de la gare, on incitait les gens à l'utiliser, on donnait des exemples. À l'époque, c'était facile de prendre le train le matin, d'aller voir quelqu'un au CHU de Limoges, c'est toujours possible aujourd'hui, et de revenir le soir au train. On peut aller faire des courses à Châteauroux, à Limoges, donc y a à la Souterraine, il y a un potentiel d'utilisation, on donnait des exemples, et on s'est rendu compte qu'en fait, avec cette politique, on a remonté le chiffre d'affaires et la fréquentation de 35% en 9 ans. Donc on a démontré qu'en fait, la SNCF qui voulait fermer ce guichet n'avait absolument pas cherché à exploiter le potentiel commercial et qu'il existait bien.
1: Quand par exemple on a réussi à obtenir des vrais horaires pour que les travailleurs puissent se rendre à Limoges le matin et revenir le soir...
2: François Landry, créateur de la page Facebook La Petite Ligne, pour défendre et valoriser la ligne Limoges-Busseau-Feltin.
1: En campagne de communication, à part sur La Petite Ligne, où on a fait des tracts personnels qu'on distribuait à droite à gauche, des publications partagées sur les réseaux sociaux, on n'a eu aucune affiche digne de ce nom et aucune communication sur le fait que le train repassait à des horaires compatibles avec les travailleurs et les lycéens. Parce que la phrase qu'on entendait le plus souvent dans les communes où elle est traversée, c'est « Ah bon, il y a toujours un train qui roule dessus, je pensais qu'elle était fermée, etc. » Donc déjà, le premier axe a été de la valoriser au niveau de son infrastructure et patrimoine. C'est-à-dire il y avait beaucoup de publications sur ses ouvrages d'art, le matériel qui roule dessus, etc. Déjà, rien que pour que l'image de cette ligne-là revienne dans les esprits. Après, donc, on s'est attaqué à la partie horaire, qu'on a bataillé pour avoir des horaires décents. Dès qu'ils ont eu lieu, on a fait une campagne où on a promu ces horaires. Tous les comités de ligne, on allait râler en disant que les horaires étaient complètement inadéquats.
3: C'est ouvert à tout le monde.
1: Il y a un comité de ligne par an. C'est ouvert à tout le monde. Voilà, chacun propose ses idées, etc. Elles sont étudiées et si elles sont jugées pertinentes, elles sont mises en place.
0: On essaye de mettre en place des produits touristiques autour de cette gare, d'en faire notamment le point d'accès de la vallée des Peintres.
2: Bertrand Giraud, président du comité de défense de la gare de Saint-Sébastien, la Codégas.
0: On a la chance d'être à côté de la vallée des Peintres, à côté de la vallée de la Creuse. On a des sites touristiques formidables. On a des chemins de randonnée. Là, avec des bénévoles, on est en train de remettre en état l'ancienne ligne Saint-Sébastien-Guéret qu'on a appelée la Ferro Verte. Donc là, on a une artère majeure qu'on peut utiliser pour plein de choses d'ailleurs. Pas uniquement la randonnée pédestre, hein. Ça peut être les cavaliers, les motards, les quads. Mais on peut l'utiliser aussi comme véritable point d'accès touristique pour des touristes. Et notamment, c'est là-dessus qu'on travaille, des touristes qui veulent faire du tourisme sans voiture. On travaille avec la commune d'Aiguzon-Chantôme, dans l'Indre, sur un projet de location de vélos, de points de location de vélos, qui seraient mis dans les gares, comme Argenton, Aiguzon, Saint-Sébastien, mais également dans les points touristiques, un peu comme le style Vélib. C'est-à-dire, on peut envisager, là, moi je le vois bien à Paris, y a les gens ont de moins en moins de voitures. À Paris, on voit beaucoup de vélos, on voit beaucoup de trottinettes. Pour beaucoup de gens maintenant, la voiture n'est pas forcément l'outil pour aller en vacances. Donc nous, ce qu'on veut, c'est répondre à un public qui viendrait en train, aurait réservé son vélo, donc arrive dans une gare, on va dire par exemple Aiguzon, réserve son vélo, la personne prend son vélo, va à Gargilès, visite Gargilès, elle pose le vélo, ensuite elle décide de faire Gargilès-Fraisselines en randonnée, et à Fraisselines, elle reprend un vélo et elle revient à la gare de Saint-Sébastien. C'est un cas d'usage qu'on peut envisager. Voilà, c'est un exemple des projets sur lesquels on travaille.
2: Les enregistrements qui ont servi à ce documentaire ont été réalisés au printemps 2025, lors de la mobilisation des Creusois pour sauver la dernière ligne capillaire interne au département. La fermeture de cette ligne a cependant été actée en août 2025. Depuis, d'autres mobilisations groupant plusieurs départements ont vu le jour, comme le mouvement « La colère des sans-trains », qui se bat pour l'amélioration de l'entretien des lignes TER en Nouvelle-Aquitaine et Massif Central. Rendez-vous compte que, en Ardèche par exemple, il n'y a ni train, ni gare depuis 1973. Pourtant, en 1840, le département comptait 96 gares et plus de 540 km de lignes. Pour en savoir un peu plus sur le sujet, je vous conseille le journal Reporter qui a publié une carte très intéressante de l'état réel des trains du quotidien. On y voit clairement des nœuds ferroviaires autour des grands axes urbains et des vides dans les zones rurales. Au moment où le changement climatique nous oblige à repenser nos déplacements, il est plus que dommage que les nombreuses lignes de train existantes soient laissées à l'abandon. Merci aux participants à ce reportage, Bertrand Giraud de l'Association de défense de la gare de Saint-Sébastien, Codégas, Pierre-Alain Menant, auteur de « Histoire du chemin de fer en Creuse », Yann Desenfants de la CGT Cheminots, François Landry, à l'origine du mouvement « Touche pas à ma petite ligne », Arnaud Braconnier, ancien ouvrier sur les voies de chemin de fer, et Jean-Luc Minot, fils de chef de gare à Busseau. Et en illustration sonore, je vous laisse avec le morceau d'un jeune Ardéchois, Simon Tabardel, et le bruit des camions. Réalisation, Anne-Laure Le Joliffe. Production, Radio Pays de Guéret.
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3: Je suis Clément Follet, je travaille en tant que responsable coopération européenne et innovation chez Enercop. On est aujourd'hui chez Enercop dans ses locaux à Paris. Donc Enercop, c'est un réseau de coopératives découpé en 13 coopératives. Aujourd'hui, on est dans les locaux de la coopérative dite nationale, celle qui assure le métier de fournisseur pour les clients d'Enercop. Le statut de communauté énergétique, il prend deux formes du fait de deux directives européennes différentes qui lui ont donné naissance. Il y a la directive qui a donné naissance aux communautés d'énergie renouvelable et une directive qui a donné naissance aux communautés d'énergie citoyenne. Ces deux directives, elles ont pour but de développer ce mouvement qui était préexistant à la publication de ces directives. Et donc, le but est de donner des outils et des possibilités, on va dire, pour les citoyens qui souhaiteraient se mettre ensemble, de développer des projets d'énergie renouvelable ou des projets autour de l'énergie, mais qui n'ont pas forcément pour but la production d'énergie. Par exemple, des recharges de véhicules électriques avec une approche citoyenne. Donc, ça peut prendre une diversité d'activités. L'idée, c'est de faire en sorte que les citoyens se ressaisissent de la question énergétique. Moi, je travaille plus spécifiquement sur les projets européens. On en est à notre 9e projet et on vient d'apprendre ce matin qu'on en avait un 10e qui rentrait dans nos financements.
4: Enercop est membre fondateur d'un réseau européen qui s'appelle Rescop. Est-ce que vous pouvez m'expliquer quelle est l'origine de ce projet? Pourquoi c'était intéressant pour Enercop de monter et d'intégrer un réseau européen?
3: Enercop s'était associé à d'autres coopératives européennes, Som Energia en Espagne, EcoPower en Belgique et d'autres. Et ces coopératives se sont associées pour créer une fédération au niveau européen, des coopératives de l'énergie, d'où le nom RESCOP, pour Renewable Energy Sources Cooperatives. Aujourd'hui, la structure, du coup, existe depuis une dizaine d'années. Elle a porté ce mouvement-là aussi bien au niveau d'un plaidoyer européen, c'était le but, hein, c'était d'avoir un outil pour faire bouger les lignes au niveau européen. Aujourd'hui, RESCOP, ils sont à l'initiative d'un forum annuel des communautés énergétiques. Et c'est toujours un outil privilégié pour faire évoluer les sujets, pour partager au niveau européen, puisqu'il y a aussi des groupes de travail qui existent au niveau de RESCOP, et pour faire avancer plus globalement la question des communautés énergétiques citoyennes en Europe.

0: m'appelle Roland Tual, je suis chargé de projet depuis 8 ans maintenant chez Rescopeu. On est basé à Bruxelles où j'ai pas mal de collègues qui font du plaidoyer. Aujourd'hui, on est à plus de 2500 communautés d'énergie qu'on représente à travers nos membres. Et aujourd'hui, on estime que dans ce réseau de 2500 communautés, ça représente 2 millions de citoyens qui sont impliqués. Les coopératives d'énergie, elles se sont installées en particulier dans des endroits qui n'intéressaient pas les opérateurs commerciaux au début de l'électrification. Ça doit monter dans le début du 20e, peut-être les années 20, quelque chose comme ça. Dans les endroits les plus reculés, nous on a des membres par exemple du côté de Valence en Espagne qui sont toujours des coopératives de cette époque-là. Aussi dans les montagnes, on a une vieille coopérative dans le sud Tyrol qui est une province du nord de l'Italie. Donc ça existe depuis vraiment, vraiment longtemps. Après, il y a eu plusieurs vagues successives également. Après, on a la période de guerre et puis de nationalisation à l'issue de la Seconde Guerre mondiale. Donc là, on fait émerger des monopoles publics nationaux, le service public de l'énergie. Et dans les années 70, on va voir une nouvelle vague de coopératives qui sont liées à l'émergence du mouvement environnemental, qui veulent créer une alternative justement dans les années 70, au moment où l'énergie devient plus cher et les gouvernements investissent dans le nucléaire, c'est ce qui s'est passé en France de manière massive. La dernière vague, c'est la libéralisation du marché de l'énergie au début des années 2000. Il y a des enjeux de redistribution des revenus. Qui vend l'énergie et à qui bénéficient ces revenus de l'énergie? Quand on est dans une communauté d'énergie, ces revenus ils restent au niveau local. Notre membre énergie partagée avait montré que c'est une fois et demi plus de revenus au niveau local entre un projet commercial standard et un projet citoyen.
1: C'est là où les énergies renouvelables ont un sacré avantage, c'est que elles vont principalement nécessiter un investissement initial, qu'après globalement il y aura un peu de maintenance, elles sont assez autonomes une fois installées, elles sont simples, et en étant simples elles ont une vertu, c'est qu'elles sont aussi démocratiques, elles permettent à chacun de se saisir de l'enjeu, en contrepoint de cette énergie nucléaire souvent assez centralisée, parfois opaque. L'énergie renouvelable correspond tout à fait à la volonté d'une énergie citoyenne aujourd'hui. Sur les projets d'énergie renouvelable, ça a aussi une valeur dans l'acceptation, l'acceptabilité des projets sur les territoires. On sait que c'est parfois compliqué. Le fait d'impliquer le plus tôt possible et le plus globalement possible les citoyens dans l'établissement des nouveaux projets rend aussi ces projets plus acceptables localement. Au niveau des appels à projets européens, on constate aujourd'hui que les communautés d'énergie citoyenne peuvent être priorisées sur certains appels, qu'aujourd'hui l'Europe en fait un axe de développement de l'énergie aussi au niveau européen pour que chacun puisse mettre la main à la pâte et contribuer le plus possible. Donc je pense qu'il y a un intérêt bien compris aujourd'hui de l'Union européenne sur ces enjeux-là. Les communautés d'énergie citoyenne ou les coopératives de l'énergie ont parfois aussi besoin de se doter de financement, le statut de coopérative étant pas toujours très bien compris par les acteurs institutionnels. Donc le financement européen peut aussi venir pallier parfois un peu le déficit de financement. Évidemment, c'est pas la majeure partie de l'activité d'Enercop que les projets européens. Pour certaines structures, c'est le cas. Ça représente assez peu en réalité. Nous, aujourd'hui, on estime que depuis le début de nos activités sur les projets européens, on a dû atteindre 1,5 million à peu près d'euros de financement étalé sur 10 ans. À côté de ça, le chiffre d'affaires d'Enercop se compte en plusieurs dizaines de millions par an. Au niveau français, l'instabilité politique aujourd'hui rend assez difficile l'activité dans les énergies renouvelables pour tous les acteurs. Et la traduction dans le droit français de ces directives européennes a peut-être défini quelque chose de très restrictif. Et surtout, pour l'instant, il n'y a pas de cadre facilitateur. Il n'y a pas vraiment d'intérêt à se dire communauté d'énergie citoyenne pour obtenir des financements à l'échelle française. On peut espérer que dans le futur, des projets, des appels d'offres de la CRE, par exemple, la commission de régulation de l'énergie donne une prime, on va dire, dans les candidatures aux collectifs d'énergie citoyenne.
0: Il y a plusieurs sujets qui arrivent sur la table. Il y a le thème des réseaux. Comme il y a beaucoup de renouvelables qui arrivent sur le réseau, ça crée beaucoup de demandes et le réseau n'est pas assez solide. Donc là, il y a des files d'attente. Alors, on va essayer de faire avancer la possibilité pour les coopératives d'énergie d'avoir la priorité en comparaison avec des projets sans valeur ajoutée en termes social, etc. Aussi, donner la possibilité aux coopératives et aux communautés d'énergie de collaborer avec les gestionnaires de réseau, voire résoudre en partie ces problèmes de congestion. L'essentiel de nos revenus viennent de projets européens dans lesquels on participe. Donc j'évoquais LIFE. Encore aujourd'hui, je pense que c'est notre première source de financement. On avait des projets Horizon qui sont plus des projets de recherche et innovation. Ah, et sans oublier principalement des contrats de service avec l'Europe. Tout ça, c'est des financements européens. Après, on a aussi des financements privés. La Fondation européenne pour le climat et d'autres. Les coopératives, les communautés d'énergie ne sont pas ancrées dans un parti et chacun peut voir midi à sa porte. Il y a les parlementaires libéraux qui ont vu une manière d'inciter, de faire de l'entreprise autrement. Il y a parfois des conservateurs qui voient plus l'aspect communautaire, l'ancrage local, etc. Donc il y a des arguments pour tout le monde et on espère pouvoir continuer de faire progresser nos idées et les projets de nos membres.
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0: Hé, hey, Bouscapé, où t'en es pour les gonzesses? Hé, hey, tu t'en es fait une, ça y est?
1: Ah non, pas encore.
0: Ah, t'es nul.
1: Ah, Angelica, elle me rendait dingue, cette fille.
2: Et alors, Bouscapé, toujours avec tes photos?
1: En plus d'être sublime, c'était la seule qui couchait.

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1: Entendez-vous la Terre ? C'est le nom que porte la chronique réalisée par Fanny Gelin, étudiante en master Affaires européennes à Sciences Po Bordeaux, qui décode pour vous chaque jeudi l'actualité environnementale de l'Union européenne. Bonjour Fanny.
2: Bonjour Laurent.
1: Alors Fanny, quels ont été les moments verts de la semaine ?
2: Alors la Terre évoquait la semaine dernière les bergers landais perchés sur des échasses à cause de l'humidité des landes. Cette semaine, la Terre nous emmène dans les marais, les fanges et les tourbières, à la découverte de ce que l'on appelle les zones humides. Alors dans l'imaginaire occidental, les marécages sont vus comme des lieux mystérieux, à la fois fascinants mais dangereux, d'où leur inspiration dans les histoires populaires, les légendes ou encore les arts.
1: Dans la Bible, il existe justement une distinction entre l'eau courante purificatrice et l'eau stagnante, source de corruption liée au diable et à la mort. Cette vision a-t-elle une influence sur notre manière de considérer les zones humides ?
2: Alors, il faut savoir que l'importance accordée à ces espaces a grandement évolué dans le temps. Durant certaines époques, les zones humides, comme les étendues de marais, de fagnes, de tourbières, ont été abondamment utilisées, voire créées par l'homme. Au Moyen-Âge, justement, les plus démunis vivaient dans les marais pour subvenir à leurs besoins en gibier, poissons, bois, fourrage et tourbe. Ces espaces étaient même intégrés dans des stratégies défensives, comme ça a été le cas pour les villes de Bruxelles et Valenciennes, ou encore pour la fuite des esclaves dans les bayous et mangroves aux Antilles. Mais à d'autres époques, au contraire, elles ont été considérées comme impropres à la production agricole, insalubres et plutôt source de miasmes et de maladies. On retrouve donc ici l'influence de la vision religieuse de l'eau stagnante.
1: Depuis le début du XXe siècle, près de 67% des zones humides existantes ont été détruites. D'où vient ce changement ?
2: Alors cette destruction des zones humides a commencé avec les politiques de conversion des marais en terre à blé, sous l'influence notamment des physiocrates. Puis elle s'est renforcée sous la Révolution française, intensifiée avec les politiques hygiénistes du Second Empire, avant d'être systématisée à la fin de la Seconde Guerre mondiale.
1: Et pourtant, j'imagine que détruire ces milieux est lourd de conséquences.
2: Oui, en effet, Laurent, hormis leur intérêt en termes de production de biomasse, leur intérêt touristique ou même archéologique, ces milieux sont exceptionnellement riches en biodiversité. Selon un rapport de la Convention de Ramsar pour la protection des zones humides, près de 40% des espèces de la planète vivent ou se reproduisent dans ces zones, car elles se trouvent justement sur le trajet de routes migratoires. Mais ce n'est pas tout. Ces espaces jouent également un rôle essentiel dans la régulation du cycle de l'eau. Les plantes et espèces animales présentes filtrent et dépolluent l'eau. En réalité, les zones humides fonctionnent comme de grosses éponges qui régulent à la fois les inondations et les sécheresses. Pourquoi ? Tout simplement parce qu'elles sont composées de mousses, souvent. Donc des mousses comme la sphaigne, une plante qui est capable d'absorber de 16 à 26 fois son poids en eau. N'est-ce pas incroyable ? Enfin, le dernier atout des zones humides est leur gigantesque potentiel d'accumulation de matière organique qui en fait des puits de carbone essentiels. On estime que les tourbières stockent près de 30% du carbone accumulé dans les sols, soit deux fois plus que toutes les forêts du monde. On comprend pourquoi la Terre était sceptique sur les plans de plantation massive d'arbres la semaine dernière.
1: Mais alors Fanny, pourquoi détruire ces milieux si les services qu'ils nous rendent sont si essentiels ? Des initiatives cherchent-elles à les restaurer ?
2: Il est effectivement essentiel de se soucier de ces milieux qui sont particulièrement vulnérables à de nombreuses problématiques qu'on rencontre actuellement. Donc, par exemple, urbanisation, intensification de l'agriculture, changement climatique ou encore des pollutions diverses. Le problème, c'est que comme ces milieux fonctionnent comme un filtre, ils accumulent également tous les polluants et concentrent leur toxicité, justement dans les espaces les plus riches en biodiversité. Alors malheureusement, la prise de conscience des conséquences de ces destructions a eu lieu relativement tardivement dans les années 1970 et il a fallu attendre les années 1995-2000 pour qu'un premier plan d'action national en faveur des zones humides voie le jour en France. L'objectif, restaurer les zones humides, reméandrer les cours d'eau et laisser de l'espace à leur expansion lors des crues. À l'échelle internationale, on a aussi la convention de Ramsar qui a été adoptée en 1971 et permet la conservation et l'utilisation durable de 1828 sites considérés comme des zones humides d'importance internationale. Mais ces sites ne représentent que 20% du total des zones humides de la planète. On est encore bien loin d'une protection stricte.
1: D'autant que certaines causes de l'asphyxie des zones humides sont bien plus difficiles à contrôler.
2: Oui, c'est exact. Le trafic maritime, par exemple, conduit à la colonisation de ces milieux par des espèces exotiques envahissantes. On a aussi le dérèglement climatique qui accélère l'eutrophisation de ces milieux. Et surtout, on pourrait parler de la problématique structurelle de la pollution. PFAS, microplastiques, pesticides. Pour que les zones humides se portent mieux, il s'agirait de mettre un terme à l'utilisation du chimique qui pollue les terres et l'eau. Un vaste combat qui n'en reste pas moins essentiel à mener.
1: Merci Fanny Gelin pour cette nouvelle chronique Entendez-vous la Terre. Je rappelle que vous êtes étudiante en master Affaires européennes à Sciences Po Bordeaux.

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1: Bonjour Stéphanie Taupin.
2: Bonjour Laurence.
1: Vous êtes cofondatrice de l'agence Les Éclaireurs du Voyage et aujourd'hui vous nous emmenez à Algéro.
2: Oui Laurence, direction la côte ouest de la Sardaigne et les trois sœurs, Algéro, Castel Sardo et Bossa.
1: Alors qu'est-ce qu'elles ont de particulier ces trois villes Stéphanie?
2: Allez, honneur à Algéro. C'est la capitale de la Riviera del Corallo, la côte de corail. Ce qui marque en arrivant à Algéro, ce sont ses remparts et ses toits rouges. Puis quand on prend un peu le temps de flâner dans le dédale des petites rues pavées de la vieille ville, on se retrouve sur quelques centaines de mètres à peine devant de belles bâtisses religieuses. La cathédrale de la Immacolata Concezione, l'église de Nostra Signora del Carmelo, l'église de San Francesco. Une richesse architecturale qui se marie très bien avec les vieilles façades, parfois un peu usées, aux couleurs pastel, les petits restaurants. Algéro, c'est une ville qu'on laisse infuser, je dirais.
1: Vous nous avez mentionné Castel Sardo également.
2: Tout à fait. Castel Sardo est la seconde ville remarquable de la côte ouest de la Sardaigne. Troquez vos tongs pour des tennis, la ville était construite sur un promontoire rocheux et les rues sont franchement pentues. Castel Sardo était elle aussi fortifiée, mais c'est son château de Doria dominant toute la ville qui était la pièce maîtresse de sa défense. Aujourd'hui, on apprécie simplement la beauté de son point de vue sur la côte et on y découvre aussi dans son musée un savoir-faire transmis de génération en génération, le tissage des roseaux. On voit bien sûr facilement les paniers sardes suspendus un peu partout, mais l'exposition d'un bateau entièrement en roseau est vraiment surprenante. Sa forme rappelle même les embarcations du lac de Titicaca au Pérou. Pour profiter de Castel Sardo, il faut aussi prendre un peu de recul le soir venu pour admirer les lumières qui lui donnent vie.
1: Et la troisième sœur alors, Stéphanie ?
2: Ah, Bossa ! C'est une explosion de couleurs. La ville a été construite sur la berge de la rivière Temo. Depuis le vieux pont Ponte Vecchio, le château Malaspina domine les environs du haut de la colline. Mais c'est véritablement le camaïeu de couleurs de toutes les maisons, anciennes ou plus modernes, avec leurs toits de tuiles orangées qui attirent le regard et les photographes. Avec ses palmiers et ses barques amarrées, Bossa a un côté moins officiel, plus vacances. Et puis c'est valable pour Bossa comme pour Algéro ou Castel Sardo. Explorez les environs. Les plages électriques se succèdent et pour ceux qui ont envie de randonner, je recommande vraiment l'île d'Assinara. Les sentiers longent la côte sauvage, traversent dans les terres, la garrigue vert foncé contraste avec le turquoise de l'eau. Un lieu on ne peut plus paisible qui ferait oublier que ce fut un temps le bagne pour les mafieux.
1: Oui, quand même. Stéphanie Taupin, quand est-ce qu'il est préférable de visiter Algéro et la côte ouest de la Sardaigne?
2: Alors, je recommande très clairement le printemps et le début de l'automne pour pouvoir se balader longuement à pied sans trop de chaleur. Et puis, c'est aussi après l'été que l'accueil sarde s'apprécie le mieux.
1: Merci beaucoup, Stéphanie Taupin. Je rappelle que vous êtes la cofondatrice de l'agence Les Éclaireurs du Voyage.
2: À très bientôt, Laurence.
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1: C'est l'heure de la chronique consommateur européen avec Elfège Tignal du Centre européen des consommateurs France. Bonjour Elfège.
2: Bonjour Laurence.
1: Elfège, aujourd'hui vous nous parlez du chargeback ou en français de la rétrofacturation, un mécanisme encore assez méconnu pour de nombreux consommateurs.
2: Oui, et pourtant c'est un service très pratique. Le chargeback permet de demander à sa banque de récupérer son argent lorsqu'un achat effectué par carte bancaire s'est mal passé. Vous pouvez par exemple l'enclencher si vous êtes victime d'une fraude, lorsque un vendeur ne vous a pas livré votre commande ou encore si ce dernier est en liquidation. C'est un mécanisme concret, potentiellement très utile, mais qui, comme vous l'avez dit, reste largement méconnu des consommateurs français.
1: Pourquoi ? Est-ce parce qu'il n'est pas inscrit dans une loi ?
2: Oui, la rétrofacturation, c'est une offre contractuelle. Elle n'est donc pas obligatoire et elle repose sur les règles des réseaux de paiement. C'est par exemple Visa ou Mastercard. Dès lors que votre banque commercialise une carte dont le réseau de paiement propose le chargeback, vous pouvez demander le recours à cette procédure. Le problème, c'est que toutes les banques ne communiquent pas clairement sur cette protection ou la confondent avec d'autres mécanismes possibles en cas de fraude bancaire.
1: Concrètement, comment ça marche, Elfège ?
2: Alors, pour engager un chargeback, il faut contacter votre banque et expliquer votre litige. Vous devez bien entendu fournir des justificatifs comme la preuve d'achat, la preuve du paiement par carte, vos échanges avec le vendeur, mais aussi un reason code prévu par le réseau de paiement. Alors ces codes, c'est tous les cas de figure pour lesquels la rétrofacturation peut être exécutée, non-livraison, fraude, liquidation du vendeur, etc. Vous pouvez facilement les trouver sur Internet. Ensuite, la banque transmet votre demande au réseau de paiement qui contacte la banque du commerçant. Et en fonction du problème et des éléments fournis, votre banque peut déjà vous recréditer le montant contesté. Mais il peut être aussi remis en cause en cas de contestation du commerçant. C'est donc une procédure qui est encadrée, avec des règles et des délais précis à respecter, mais qui, vous l'avez compris, dépend surtout du réseau utilisé lors du paiement.
1: J'imagine que c'est là que réside le problème en France.
2: Eh oui! En France, beaucoup de cartes sont ce qu'on appelle co-badgées, c'est-à-dire qu'elles affichent à la fois le logo CB et celui d'un autre réseau de paiement comme Visa ou Mastercard. Cela signifie qu'elles peuvent fonctionner sur le réseau français CB et sur un réseau international. Mais souvent, le paiement passe automatiquement par le réseau CB sans que le consommateur en soit informé. Or, contrairement à Visa et Mastercard, le réseau CB ne propose pas cette procédure de chargeback.
1: Mais est-ce que c'est légal, ça ?
2: Ben oui et non. Alors oui, parce qu'il est tout à fait légal de proposer des cartes co-badgées, mais en tant qu'utilisateur, vous devez pouvoir choisir le réseau à utiliser lors de chaque paiement. Vous ne pouvez pas être verrouillé sur un réseau sans le savoir. Ça, c'est ce que stipule l'article 8 du règlement de 2015 sur les commissions d'interchange pour les paiements par carte. En pratique, ce choix reste encore trop théorique pour beaucoup de Français, d'où l'importance de bien vérifier en ligne ou en magasin, quel réseau de paiement vous utilisez. Et privilégiez, si votre carte le permet, le réseau qui vous offre une protection renforcée, comme le chargeback, ou des assurances qui sont liées à votre carte.
1: Est-ce que ce mécanisme fonctionne mieux dans d'autres pays européens ?
2: Eh oui, clairement. Aux Pays-Bas, par exemple, les banques communiquent beaucoup sur le chargeback et le présentent même comme un avantage pour leurs clients. En Belgique, il existe même un formulaire dédié pour déclencher la procédure, surtout pour les cartes de crédit. Et au Danemark, le chargeback, il est inscrit dans la loi. Les consommateurs danois disposent donc d'un droit légal à la rétrofacturation, avec seulement quelques exceptions très encadrées. Donc avant d'ouvrir un compte bancaire en Europe ou de choisir une carte, renseignez-vous bien sur les frais et sur les services associés à cette carte.
1: Merci beaucoup, Elfège Tignal. 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
4: Martin est un chercheur, voire un espion selon certains Birmans. Je l'ai rencontré au Birmanie, au bord du lac Inle, où il a choisi de vivre pour étudier la société Inta et la place du lac Inle dans le développement économique du pays. Martin parle le birman et passe ses journées à faire des interviews, à rencontrer les locaux pour mieux comprendre le mode de vie des habitants. Nous avons passé quelques jours ensemble à la rencontre des pêcheurs. Dans la première partie de l'émission, Martin partage avec nous le fruit de ses travaux de recherche. Depuis quelques jours, je suis ici en Birmanie, au lac Inle, et j'ai entendu à plusieurs reprises le mot Martin. Je dis Martin, qu'est-ce qu'il fait Martin? On me dit Martin, il fait quelque chose, un mémoire, une thèse, personne ne sait trop, mais sur le lac Inle. Je dis ok, super, et en plus je sais que Martin parle birman. Voilà, c'est un peu tout ce que je sais de toi. Donc maintenant, on va gratter un petit peu, et je vais te demander bah, qui est Martin.
5: Martin, il est étudiant en géographie. J'ai toujours été passionné en fait par les voyages. Dans la famille, on a eu l'immense chance de voyager un petit peu. Donc, on a un peu grandi dans cette atmosphère-là, dans ce goût pour le voyage, les autres, un peu le dépaysement, l'exotisme et tout ça. Donc, il y a quelques temps, au cours d'une année de césure, en 2013 plus précisément, j'ai visité la Birmanie juste en tant que touriste. Et j'ai vraiment eu le coup de cœur pour ce pays parce que... Alors maintenant, ça devient un peu cliché, mais je souscris volontiers au cliché. La Birmanie est un pays encore très authentique, très différent. Différent des autres pays, c'est un pays qui s'ouvre depuis la transition démocratique de 2010. Donc c'est un pays qui s'ouvre, mais dans lequel il y a encore vraiment les traces de la Birmanie d'avant. Il y a même encore quelques traces de l'ère coloniale et tout ça. Et donc quand je suis venu ici en 2013, j'ai vraiment eu le coup de cœur pour la Birmanie où tout est vraiment différent, tout est encore traditionnel. Les gens labourent les rizières avec des bœufs, les gens pompent l'eau à la main avec des pompes en bambou. On utilise des vieux camions qui doivent dater des années 50 ou 60, etc. Quand j'étais en 2013, j'avais été frappé de voir que peu de maisons, par exemple, ont des toits en tôle ou étaient faites en parpaing. Il y avait encore beaucoup, beaucoup de bambous et de toits de palme. Donc voilà, c'est ça qui m'a attiré ici, voir un petit peu ce pays qui s'ouvre à la mondialisation, qui s'ouvre au monde, et voir comment ça le transforme et voir un peu la transition. Voir comment ça se passe et puis qui en fait intègre le pays dans la mondialisation, qui sont les gens derrière qui font rentrer le pays dans la mondialisation.
4: Avant d'y revenir, donc je vais quand même rester un peu sur cette époque de 2013 où tu viens pour la première fois en tant que voyageur, en tant que touriste. Qu'est-ce que tu as fait en 2013?
5: J'ai eu la chance de venir ici pendant un mois, enfin les 4 semaines de visa, c'est-à-dire le maximum possible. Donc pendant mes 4 semaines, j'ai été allé à Rangoon, j'avais fait ensuite le Rocher d'Or, j'étais allé dans la jolie petite ville de Molomyane, qui est aussi appelée Moulmein, au bord de la mer, que j'avais vraiment beaucoup aimé. Ensuite, j'étais allé à Bagan, ensuite Inle, bien sûr. Ensuite, j'étais allé à Sipo, donc au nord de l'État Shan, pour faire un peu de trek. À l'époque, il y avait encore peu de monde là-bas. Et puis, j'avais terminé dans la ville de Kata, donc, qui est au nord de la Birmanie, pas très loin de l'État Kachin, dans une petite ville de Kata, où je pensais prendre un vieux ferry pour descendre l'Irrawaddy. Puis finalement, j'ai changé mes plans, je me suis retrouvé dans un vieux train complètement déglingué en partance vers Michina, donc la capitale de l'État Kachin, où j'ai passé 2-3 jours. Puis au final, je suis rentré de Michina jusqu'à Rangoon en train, ce qui m'a fait, je crois, 36 heures ou 48 heures de train. Donc voilà, j'avais vraiment beaucoup aimé cet itinéraire parce qu'en 4 semaines, j'avais eu le temps de voir les incontournables de la Birmanie, Rangoon, Mandalay, que j'ai oublié dans ma liste, Inle et Bagan, mais aussi de sortir un petit peu de ce grand circuit principal et de toucher un petit peu ces villes vraiment endormies. Moulmein, c'est une de mes villes préférées et ça l'est encore parce que c'est une ville qui paraît un peu endormie au bord de la rivière Salween au moment où elle va se jeter dans la mer. Et elle paraît vraiment endormie. Il y a des vieux monastères qui sont gris de poussière. À l'intérieur, il y a des vieilles statues qui sont couvertes de poussière et de toiles d'araignée. Mais dès que tu souffles sur la statue, dès que tu l'époussettes un peu, tu découvres du verre coloré, tu découvres un peu de la feuille d'or et tout ça. Et c'est extraordinaire. Donc voilà, c'est quelque chose que je conseille vraiment à tout le monde. Prenez le temps de visiter la Birmanie. 3 semaines, 4 semaines vont vraiment vous permettre de toucher du doigt la vraie Birmanie, ce qui fait vraiment le charme de la Birmanie.
4: Et essayez de sortir un petit peu de cet itinéraire classique qui est donc Yangon, Bagan, Mandalay et le lac Inle. Parce qu'aujourd'hui, la Birmanie s'ouvre et des régions qui avant étaient interdites ou pour lesquelles il fallait une autorisation ou un permis pour pouvoir y rentrer s'ouvrent aujourd'hui petit à petit.
5: Oui, tout à fait. Maintenant, ça devient de plus en plus facile de voyager en Birmanie. D'une part, les restrictions administratives ont été en bonne partie levées. Les transports sont de plus en plus rapide, de plus en plus confortable, donc ça devient très facile. Par exemple, l'état Karen est désormais très accessible, donc la région de Pa'an, près de la frontière thaïlandaise, est assez fabuleuse, avec des espèces de grands pics calcaires qui émergent des rizières. Quand la saison est bonne, c'est absolument magnifique. Toute la péninsule du Tenasserim qui descend le long de la frontière thaïlandaise, c'est magnifique aussi, c'est des plages vierges. C'est un petit peu les plages thaïlandaises telles qu'elles étaient il y a 30 ans. Donc le Tenasserim, l'état Karen, c'est désormais très accessible. Le mont Victoria au sud de l'état Chin. Il y a le lac de Ri qui est célèbre pour sa forme de cœur dans le nord de l'état Chin. Donc l'état Chin aussi s'ouvre bien et là il y a vraiment de l'aventure et du dépaysement assez accessible finalement.
4: On trouve des possibilités d'hébergement. Des hôtels peuvent accueillir l'étranger ou le touriste.
5: Désormais, oui. Globalement, tant qu'on ne s'aventure pas vraiment dans la jungle, il y a toujours une ou deux solutions d'hébergement très basiques, très rustiques, mais c'est aussi ce qui fait encore un peu le charme de la Birmanie, je pense. Donc dans ces villes-là, on peut toujours trouver un ou deux petits hôtels pas bien chers pour 6-10 dollars pour avoir une chambre très simple et au contact direct en fait, de la vie locale.

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4: Premier voyage en Birmanie en 2013, tu rentres en France avec cette envie d'y revenir. Comment tu as construit la suite de ton projet ?
5: Cette année de césure en 2012-2013, c'était mon année de césure juste avant mon Master 2 en géographie. Et je partais, j'ai quitté la France avec l'idée qu'au cours de mes pérégrinations, je pourrais trouver un sujet de mémoire intéressant pour mon Master 2 de géographie. Et je me rappelle très clairement la fois où j'ai quitté Niangshui en 2013. J'ai quitté Niangshui en sachant que j'y reviendrais, et donc j'y suis retourné sur l'année universitaire 2014-2015 pour faire mon Master 2 de géographie que j'ai fait porter sur la région du lac Inle et qui traite de manière assez générale de l'intégration de la région d'Inle dans la mondialisation. C'est-à-dire dans quelle mesure est-ce que, en fait, le lac Inle c'est une espèce de porte d'entrée par laquelle les flux de la mondialisation vont pénétrer en Birmanie. Donc, par exemple, j'ai enquêté sur l'agriculture flottante qui fait la célébrité du lac Inle. J'ai pu constater que tous les engrais étaient importés, que les semences, c'est des semences Monsanto, que les tomates sont ensuite exportées dans tout le pays. Donc, bien loin d'être une petite agriculture très localisée, à petite échelle, c'est en fait une agriculture intensive et qui est tout à fait connectée en fait, au flux de la mondialisation.
4: Ici, sur le lac, donc effectivement, on parle des jardins flottants. Donc, dans ces jardins flottants, tu as des monocultures ou des cultures intensives.
5: Tout à fait. La culture de la tomate ici est extrêmement intensive. Donc, on découpe des bandes en fait, de végétation flottante dans les marécages. On les déplace devant sa maison. On les recouvre d'un peu de boue et puis d'algues aussi pour faire un substrat fertile. On plante des semences de tomates, donc des semences hybrides.
4: Comment est-ce qu'elles arrivent, ces semences ? Moi, je pensais effectivement que les paysans récupéraient les semences directement des tomates. Comment est-ce que les pesticides, tous les engrais arrivent ici au lac Inle en Birmanie ?
5: L'agriculture flottante ici, elle a commencé à s'intensifier à partir des années 60. Ça fait déjà 50 ans qu'on est dans un système qui est de plus en plus intensif parce que l'amélioration des voies de communication a relié la région du lac Inle à tout un marché national. Donc depuis 50 ans, on se procure des sacs d'engrais qui arrivent de Chine ou de Thaïlande et puis même désormais d'Allemagne, de Russie. La qualité allemande, finalement, ne fait pas rêver qu'en France. Même ici, on vante la qualité des produits allemands. Donc Bayer, BASF et tout ça, on vend beaucoup de produits ici. Donc, on importe des sacs d'engrais, soit clandestinement depuis la Thaïlande et la Chine, soit plus officiellement depuis le port de Rangoon. On importe des semences hybrides qui sont, par exemple, fabriquées par Monsanto, mais qui sont fabriquées en Inde, puis importées par la filiale thaïlandaise de Monsanto jusqu'au port de Rangoon, où là, ça va être emballé par un autre distributeur birman. Donc là, on a tous les circuits de la mondialisation qu'on peut retrouver ici à Inle à partir du circuit d'une graine finalement. Et donc depuis 50 ans, l'agriculture est de plus en plus intensive, la demande nationale se fait de plus en plus forte et globalement, les gens du lac Inle sont relativement aisés. Si tu regardes l'architecture des maisons, tu vas voir que c'est des grosses maisons en bois de deux étages avec garé sous la maison deux, trois, quatre bateaux. Donc il y a des véritables propriétaires fonciers au lac Inle qui possèdent des kilomètres linéaires d'îles flottantes, de jardins flottants, sur lesquels travaillent des dizaines et des dizaines de travailleurs journaliers. Donc c'est un système vraiment intensif. Je me suis livré à une petite estimation du rendement de la tomate ici. Si je me rappelle bien, on est à plus de 18 tonnes par hectare, ce qui place la région du lac Inle au-dessus de la moyenne du sud-est asiatique. C'est-à-dire que la tomate du lac Inle n'a pas du tout à rougir, façon de parler, face à ses concurrents thaïlandais, par exemple, ou vietnamiens, qui sont pourtant réputés comme étant plus avancés.
4: Mais la tomate du lac Inle n'est donc pas une tomate organique, biologique.
5: Non, la tomate du lac Inle est tout sauf bio. Quand on voit les fermiers qui épandent leur engrais, leurs pesticides dans les champs, il est évident qu'elle est tout sauf organique. Lors de mes interviews avec des travailleurs de la tomate, ils m'ont confié qu'eux-mêmes ne mangeaient pas leurs propres produits. Ils préfèrent acheter des tomates au marché, qui sont cultivées de manière un peu plus saine.
4: Et la tomate du lac Inlet pousse donc sur le lac, donc tout ce qu'on y met va rentrer directement dans l'eau, il y aura un impact sur la faune aquatique.
5: Exactement, là on est en prise directe avec le milieu aquatique, il n'y a même pas de milieu qui puisse faire tampon entre ton plant de tomate et ton plant d'eau. Donc effectivement, comme tu as sûrement dû le voir, aujourd'hui, l'eau est très trouble, c'est pas dû aux pesticides, mais déjà on perd beaucoup en transparence de l'eau, et puis les analyses chimiques de l'eau montrent qu'elle est tout à fait impropre à la consommation et que les espèces de poissons sont gravement menacées. On estime que le lac, il est plus ou moins en cours d'eutrophisation, donc ça c'est un terme un peu barbare qui indique que en gros les résidus d'engrais dans le lac permettent la prolifération de plein d'algues qui vont consommer l'oxygène présent dans l'eau, ce qui est très néfaste pour notamment la faune. Et donc, un des autres volets de mon mémoire, c'était des interviews un petit peu approfondies avec les pêcheurs du lac. Il apparaît que leur situation est très mauvaise. Les prises de poissons chutent à une vitesse inquiétante. Par exemple, il y a 20 ans, en une demi-journée de pêche, on pouvait attraper 10 kilos de poissons, avec des gros poissons qui faisaient 2 kilos pièce, etc. Aujourd'hui, ils doivent travailler toute la journée pour ramasser 3-4 kilos de poissons. Et encore quand ça marche bien.
4: Tu dis que donc, la faune aquatique est en train de diminuer. Est-ce que c'est essentiellement dû à la prolifération des pesticides ou est-ce qu'il y a peut-être aussi de la surpêche qui a fait que cela a entraîné une diminution du poisson ou à quoi cela est dû?
5: C'est toujours assez difficile de se faire une idée précise pour une raison à laquelle on est toujours confronté en tant que chercheur, c'est l'absence totale de sources, un tant soit peu fiable sur la Birmanie. D'après mes interviews, il y a effectivement un rôle important de la surpêche de la part des pêcheurs d'ici. On peut imaginer une espèce de cercle vicieux dans lequel les poissons se font plus rares, les espèces endémiques se font plus rares. Du coup, si on veut continuer à dégager un certain bénéfice avec du tilapia qui ne vaut pas grand-chose, on est obligé d'en pêcher encore plus. Il y a aussi la pêche à l'électricité qui se répand pas mal au lac Inlet, avec des rendements qui varient d'un pêcheur à l'autre, mais j'ai obtenu des chiffres qui montaient jusqu'à 30 kilos de poissons, ce qui est énorme pour un pêcheur d'ici, quelques heures à la pêche électrique. Donc je pense que c'est un effet combiné finalement de la pollution, de aussi l'augmentation du trafic sur le lac qui rend l'eau très trouble et très opaque, ce qui n'est pas les meilleures conditions pour la vie aquatique, plus la surpêche.
4: Le lac Inlet est aussi devenu connu grâce à ces pêcheurs qu'on voit ramer avec une jambe. Est-ce que tu peux m'en parler un petit peu de ces pêcheurs-là?
5: C'est vrai que cette technique pour se déplacer est vraiment unique. En fait, je pense que l'une des raisons principales, c'est que tous ces villages-là sont situés sur l'eau et qu'on a toujours besoin de son canoë, même pour faire 2 mètres pour aller chez le voisin ou pour aller au magasin, plutôt que de s'asseoir dans le canoë, s'asseoir en tailleur, prendre la rame, etc. On descend de son escalier et on continue en fait le mouvement sur le bateau, on continue à marcher sur le bateau et même le mouvement en fait de marche est presque répété dans le mouvement de la rame. Donc c'est une espèce de fluidité complète entre ma maison, le bateau et puis l'autre maison par exemple, ou le magasin. Quand on les voit, ils ont un canoë de 4 ou 5 mètres de long et ils sont debout sur les 20 derniers centimètres du bateau, sur un pied. Ils se déplacent avec un naturel et une souplesse qui est vraiment extraordinaire.
4: Et après, tu as encore l'étape dessus où tu les vois non seulement ramer avec une jambe, mais avec l'autre jambe tenir le filet se faire prendre en photo. C'est aussi une performance artistique, ça, d'arriver à faire de telles poses sur ces 20 centimètres au bout de leur bateau.
5: Ah oui, là, on rentre carrément dans la danse de ballet, effectivement. Ces pêcheurs qui brandissent leur filet conique, qui sont très symboliques en fait de la région d'Inlet, qu'on ne trouve nulle part ailleurs. Ce mouvement de la jambe, je me suis un petit peu penché dessus pour mes recherches, et en fait il apparaît que les vrais pêcheurs ne font absolument pas ce mouvement de la jambe. C'est juste que il y a une dizaine d'années, ils ont commencé à avoir des sollicitations de la part des guides touristiques qui voulaient que les pêcheurs posent pour leurs clients, pour les photos. Alors en fait, il faut s'imaginer que le pêcheur Inta travaille avec un grand filet conique qui fait environ 1 mètre de diamètre à la base et puis on va dire 20 cm de diamètre au sommet et qui fait environ 1,50 m de haut. Donc c'est quelque chose d'assez massif. Le tout est fait en bambou sur lequel est tendu un filet. Et donc, il faut imaginer le pêcheur Inta en équilibre sur un pied à la poupe de son bateau et qui cale la base du filet entre ses orteils et qui va monter la jambe très haut à l'horizontale dans une position assez acrobatique. Et il peut tenir la pose 5-10 secondes sur son petit canoë instable pour les besoins de visiteurs.
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4: Alors je suis allé les rencontrer aussi, ces pêcheurs, et je leur ai demandé s'ils étaient pêcheurs avant de faire ça, et quel était le modèle économique le plus rentable. Est-ce que c'était le poisson ou est-ce que c'était d'attendre à la sortie du canal de Niangshui pour se faire prendre en photo?
5: Ben, la réponse qu'ils ont dû te dire, c'est que c'est quand même infiniment plus simple de faire ce travail-là de pêcheur pour les touristes que de pêcher pour de vrai. Ce qui peut être d'ailleurs une bonne nouvelle pour l'environnement d'Inle. Mais globalement, ces gens-là n'attrapent pas un poisson de la journée. En général, ils font l'effort de pêcher un poisson ou d'acheter un poisson au marché et le gardent au fond du canoë pour ensuite l'exhiber aux visiteurs pour montrer que le but de la manœuvre est quand même in fine de prendre du poisson. Mais oui, d'un point de vue purement économique, un pêcheur comme ça gagne entre 5 000 et 10 000 tchats dans la journée, ce qui fait, on va dire, 4 à 8 euros dans la journée, avec une dose de travail quand même assez minime. Donc il a une vie tout à fait confortable pour 4 ou 8 euros par jour, alors qu'en travaillant toute la journée sous le soleil en tant que pêcheur, donc vrai pêcheur, il peut gagner 4 euros peut-être.
4: Et comment sont perçus les pêcheurs à touristes par les pêcheurs, les vrais pêcheurs, ceux qui passent la journée sous le soleil justement et essaient de récupérer quelques kilos de poissons?
5: Mais c'est assez intéressant de remarquer qu'il y a quand même une certaine pression de leur village vis-à-vis de ces pêcheurs qui sont assez volontiers considérés comme des mendiants. Ils me parlaient de « lazy job ». Les habitants du lac Inle ont toujours eu la réputation d'être des gros travailleurs et d'être aussi relativement fiers. Donc, finalement, attendre les touristes de manière statique, attendre le revenu qui viendrait de quelqu'un d'autre, d'un étranger, ça n'est pas forcément très bien considéré. Mais les avantages concrets et immédiats du métier l'emportent quand même largement sur les scrupules. En haute saison, les grands hôtels des environs font aussi appel à eux pour faire des démonstrations de pêche, avec tous les guillemets nécessaires, des démonstrations de pêche dans l'enceinte de leur hôtel. Et pour ça, ils sont payés parfois 40 000 tchats, ce qui équivaut à 32 ou 35 euros, ce qui est un revenu très important pour une famille de pêcheurs. Donc quand je discutais avec ces pêcheurs qui m'ont montré leur maison, qui m'ont expliqué fièrement que leurs enfants allaient à l'école et que maintenant ils étaient en mesure de leur acheter des vêtements, qu'ils étaient en mesure d'envoyer leurs enfants à la clinique privée pour les soigner quand il y avait besoin, on sentait quand même que l'impact économique du tourisme est une véritable manne pour eux.
4: Est-ce qu'ils sont de plus en plus nombreux à l'entrée du lac ?
5: Alors, c'est quelque chose d'assez rigolo. Il y a à peu près un an, j'avais remarqué que tous les pêcheurs, tous ces faux pêcheurs, étaient concentrés à l'entrée du lac. Et puis, en fait, leur nombre grossissant, j'ai l'impression que ça perdait en naturel. C'est-à-dire que le touriste était accueilli par un groupe de 15 pêcheurs qui jouaient des coudes pour monter leur filet le plus haut possible. Finalement, le charme n'opérait plus. Les visiteurs se rendaient clairement compte que c'était une mise en scène. Et donc, depuis quelques mois, j'ai pu remarquer que la tendance était à l'éparpillement des pêcheurs, désormais sur le lac Inle, pour essayer en fait de reconstituer et de réintroduire un petit peu de surprise, finalement, dans la rencontre entre le pêcheur et le touriste.
4: Tu habites dans le village de Niangshui, pas trop loin du lac Inle. Parle-moi un peu de ton quotidien ici.
5: Alors, ça fait un an et demi que je suis installé ici à Niangshui. avec un quotidien qui me plaît beaucoup parce que je suis très libre en fait de ce que je fais, je suis très libre de mon emploi du temps, je n'ai de compte à rendre à pas grand monde. Et donc mon quotidien est principalement constitué d'entretiens avec des acteurs de la région, des gens qui font la région, des gens qui construisent le tourisme, qui le font fonctionner. C'est ça en fait qui m'intéresse dans ma thèse. Concrètement, il y a 20 ans, il y avait un nombre négligeable de touristes qui venaient ici. Il n'y avait qu'une seule petite guest house en ville. Et en 20 ans, on est passé du statut de destination très confidentielle au statut d'incontournable de la Birmanie. L'année dernière, il y a environ 170 000 étrangers qui sont venus ici pour visiter la région, alors qu'il y a 20 ans, ça devait se compter en quelques milliers. Et donc, comme je te l'ai dit, il est très difficile d'obtenir des sources statistiques un tant soit peu fiables ici, ou même non fiables. Les officiels du gouvernement sont tous sauf coopératifs, ou sinon les données n'existent carrément pas. Mon seul recours pour comprendre la région, c'est d'interroger les gens. Donc, tous les jours, je me lève et puis je fais les entretiens dont j'ai envie, en fonction des disponibilités de chacun, en fonction de mes humeurs, en fonction de mes priorités du moment. Et ce que j'aime beaucoup, c'est que je rencontre toute une variété en fait, d'acteurs très très différents. Donc j'interroge les pêcheurs du lac Kinley, donc les vrais, les plus modestes, les faux, ceux qui posent pour les photos. J'interroge des conducteurs de bateaux, j'interroge des guides touristiques, j'interroge des touristes eux-mêmes, j'interroge des managers d'hôtels, birmans comme étrangers. Je me bats avec des fonctionnaires de l'administration pour essayer d'avoir quelques miettes de statistiques. Toute cette gamme en fait, d'acteurs qui m'intéresse énormément et qui me tient à cœur.
4: À qui profite le tourisme ? Tu parlais de 170 000 visiteurs l'année dernière. Quand on arrive ici sur le site de Niang Shui, on passe par une sorte de checkpoint où tout le monde payait 20 000 ou 25 000, je ne sais plus, kyat. Donc l'équivalent de un peu plus, c'est pas 25 000 kyat ?
5: Non, les frais d'entrée dans la région d'Inle s'élèvent à 10 dollars ou 12 500 kyat. Okay. Là, c'est l'exemple, je pense, qui illustre le mieux les défis du tourisme dans la région du lac Inle. L'un des gros défis du tourisme au lac Inle, c'est le défi de la transparence et de la réelle redistribution des fruits du tourisme. Donc, par exemple, les 10 dollars de frais d'entrée à la région d'Inle, qu'on vend comme étant une contribution à la protection de l'environnement, à la restauration de l'environnement, etc. En fait, tout simplement, ces 10 dollars ne sont pas levés par le gouvernement, mais sont levés par une compagnie privée qui a gagné de manière tout à fait opaque aux enchères le droit de lever ce frais d'entrée. Donc, concrètement, cette compagnie a payé 2 millions de dollars au gouvernement de l'État Chan, au gouvernement local. Et ensuite, 100% des frais d'entrée qui seront collectés vont aller dans les poches de cette compagnie privée. Donc, l'argent que l'on paye, les 10 dollars, ne vont pas au gouvernement, mais à la compagnie. Et les 2 millions de dollars que la compagnie a payé au gouvernement, il est absolument impossible de savoir quel usage en est réellement fait. Officiellement, il y en a une partie qui est redirigée vers le lac Inle. Mais dans les faits, c'est très, très obscur. Il y en a une énorme partie qui reste dans les poches du gouvernement Chan ou dans les poches des dirigeants de l'État Chan. Et la petite partie qui est redirigée vers le lac Inle, elle est redirigée par le biais de ce qu'on appelle le département de l'irrigation, c'est-à-dire le département qui est en charge de draguer le lac qui est en train de se sédimenter. Et en fait, entre l'État Chan et le département de l'irrigation, il y a énormément de fuites d'argent. Donc, globalement, ces 10 dollars d'entrée ne profitent que de manière extrêmement marginale à la région du lac Inle.
4: Et la compagnie privée qui, elle, gère donc les rentrées d'argent, ne les utilise absolument pas pour aider des projets locaux ?
5: Non, absolument pas. Ça fait 4 ans, en fait, que c'est la même compagnie qui lève les frais d'entrée sous en fait le couvert de 4 sociétés écrans. Donc officiellement c'est pas la même, mais en fait c'est la même. Et cette compagnie en fait, loin de bénéficier aux habitants locaux ou de les aider, au contraire elle leur nuit plutôt. Par exemple, je ne sais pas si tu as vu, mais au sud-est du lac, il y a toute une zone de collines qui est complètement déboisée, ouais, avec des routes qui sont tracées au beau milieu de nulle part.
4: Ce qu'on voit quand on est en pirogue, on voit dans la montagne, la montagne était creusée, quoi.
5: Ouais, tout à fait. Donc cette immense zone de 250 hectares, c'est un projet pharaonique et surdimensionné de zone hôtelière que le gouvernement Chan a voulu lancer en 2012. Donc, sous couvert de tourisme durable, on va essayer de concentrer les nuisances, on va essayer de mieux gérer le tourisme, on va zoner le territoire, etc. Donc, sous le couvert de concepts plutôt positifs, en fait, ils ont plutôt saisi cette occasion-là pour arracher donc 250 hectares de terre aux populations qui les cultivaient, avec des compensations absolument ridicules, et dont d'ailleurs une grande partie n'a toujours pas été versée 4 ans après. Donc les populations se sont fait mettre dehors de leurs propres terres du jour au lendemain. Un matin, en allant au champ, ils ont vu les bulldozers au travail, et on leur a dit que de toute façon ça ne servait à rien de protester parce que c'est un projet du gouvernement, et donc qui dit projet du gouvernement dit impossibilité de s'y opposer. Le conflit est allé assez loin, il y a eu des affrontements entre la population et la police, il y a eu plusieurs personnes qui se sont fait arrêter, qui ont passé quelques semaines en prison. Il y a eu des raids nocturnes de la police à 1h du matin qui déboulent dans les villages pour intimider la population. Donc en fait, ce projet de zone hôtelière, il est officiellement mené par le gouvernement de l'État Chan, mais en fait c'est cette même compagnie privée sulfureuse qui assure la maîtrise d'ouvrage de la zone hôtelière. Clairement, c'est un projet qui ne contribue absolument pas au bien-être de la population. Une de mes hypothèses de recherche, c'est que dans les années 90, le tourisme ici, au lac Inlay, était principalement géré par des acteurs locaux. C'est-à-dire que c'était la petite famille de notables du coin qui avait pu dégager un peu d'argent du commerce des fruits et légumes, de la fabrication de cigares, ou qui avait un moulin à riz. Donc ce genre de famille-là ouvrait une petite guest house très modeste d'une dizaine de chambres, puis dégageait des revenus bienvenus du tourisme. Depuis l'ouverture du pays en 2010, il y a des nouveaux acteurs extérieurs qui sont rentrés dans la partie. Donc des très riches birmans de Rangoon, de Mandalay, de Taonji, la capitale de l'État Chan, qui est à 1 heure de route d'ici, qui ont eu énormément d'argent à l'époque de la junte par le biais de trafic, de corruption, de marchés publics truqués, etc. Donc c'est des gens qui ont énormément d'argent, qui cherchent à le réinvestir, voire à le blanchir tout simplement, et qui sont donc arrivés ici à Inlay, et c'est eux qui construisent ces grandes tours de 5-6 étages qu'on peut voir en ce moment en construction. Donc, dans ces hôtels-là, si on demande un petit peu à la réceptionniste d'un air un peu naïf qui est le propriétaire, elle va juste dire « Ah, c'est un Chan de Taonji !» Mais en fait, si on gratte un peu, il s'avère que c'est un marchand de tech, c'est un trafiquant de drogue, c'est un marchand de pierres précieuses, mais qui dit marchand de pierres précieuses dit aussi trafiquant de pierres précieuses, tel ou tel haut gradé de l'armée, un ex-ministre, des choses comme ça, parce qu'ils sentent que dans les années à venir, il faudrait veiller à être un petit peu plus transparent en fait, dans leurs affaires. Donc ils sentent bien que l'argent de la drogue, il faut se débrouiller pour le faire venir d'une source un peu plus recommandable, un peu plus fréquentable. Et l'hôtellerie est un très bon marché pour ça.

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2: Nous accueillons chaque mois Alain Anquetil, professeur émérite de philosophie morale à l'ESCA École de Management, pour une chronique de philosophie pratique. Bonjour Alain Anquetil.
3: Bonjour Laurence Aubron.
2: Aujourd'hui, vous allez nous parler de récentes polémiques autour de la place de la religion dans l'espace public.
3: Je vais surtout discuter de la proposition consistant à renommer les fêtes de Noël, qui figurait dans un avis du Conseil supérieur de l'éducation du 1er octobre 2025. Il suggérait de remplacer vacances de Noël par vacances de fin d'année. Et je vais aussi discuter des réactions autour de la crèche installée devant la cathédrale de Bruxelles, qui expose des personnages sans visage en patchwork.
2: Il y a eu d'autres cas.
3: Ah oui, cette année, mais aussi au cours des années précédentes, y compris au niveau européen, lorsque, en 2021, les fonctionnaires de la Commission ont été invités à souhaiter de joyeuses fêtes plutôt qu'un joyeux Noël. Ces polémiques s'inscrivent dans les débats sur la place de la religion dans l'espace public, hein, vous l'avez dit, des débats qui ont également été ravivés à l'occasion du 120e anniversaire de la promulgation, le 9 décembre 1905, de la loi française de séparation des Églises et de l'État. Mais les échanges autour des deux cas évoqués méritent, je crois, un petit examen.
2: Pourquoi ?
3: Alors, nous pouvons peut-être partir d'un commentaire de Stéphane Dufour, professeur en sciences de l'information et de la communication, sur l'affaire du document de la Commission européenne. Dufour cite un extrait d'une intervention de l'eurodéputé François-Xavier Bellamy devant le Parlement européen, dans laquelle ce dernier affirmait que Noël est le jour où est né le monde dont nous héritons, la référence à partir de laquelle nous comptons nos années. Pour Dufour, cette manière de défendre le nom de Noël était fondée non pas directement sur une référence religieuse, en l'occurrence la nativité, mais sur une référence culturelle. Alors je cite Dufour, « L'eurodéputé prend soin de ne pas référer Noël à la religion. Son raisonnement critique la posture inclusive en montrant que Noël devient une référence commune largement partagée dans le monde qui n'appartient pas aux seuls chrétiens. Ainsi, la défense de Noël comme dénomination des fêtes de fin d'année n'emploie pas toujours des arguments religieux. Elle peut reposer sur une référence commune largement partagée de nature culturelle. Mais tout en s'inscrivant dans une telle référence commune, le mot Noël véhicule également une référence religieuse.
2: Ce serait une manière indirecte de défendre l'idée que Noël est avant tout une fête religieuse ?
3: Oui, mais il est aussi possible que ce genre d'argument soit porté par une forme de sécularisation.
2: Et que voulez-vous dire là, Alain Anquetil ?
3: La sécularisation désigne une perte d'influence de la religion dans l'espace public et dans l'espace privé. Selon le sociologue Peter Berger, la religion cesse alors de fournir aux individus et aux groupes l'ensemble des références, des normes, des valeurs et des symboles qui leur permettent de donner sens aux situations qu'ils vivent et aux expériences qu'ils font. La sécularisation est un processus social. Elle ne dépend pas seulement d'un volontarisme politique et de décisions législatives. Progressivement, le politique, l'éducation, la santé, etc., autrefois monopole des institutions religieuses, sont transférés à des institutions séculières spécialisées. Je cite là les sociologues Olivier Bobineau et Sébastien Tank-Storpel. En vertu de ce processus, il est donc possible que certains tenants de la tradition religieuse de Noël utilisent des arguments sécularisés.
2: Est-ce que vous avez un exemple récent ?
3: Oui, alors à propos de l'avis du Conseil supérieur de l'éducation, la présidente nationale de l'Association des parents d'élèves de l'enseignement catholique a déclaré que les noms de vacances font partie de notre histoire, de notre culture et s'inscrivent dans un calendrier commun depuis des générations, avant d'ajouter que l'enjeu de ces noms est de transmettre le sens culturel et historique de ces fêtes. Dans cette déclaration, en apparence dépourvue de références religieuses, pourrait, à mon sens, témoigner d'un phénomène de sécularisation.
2: Elle pourrait aussi refléter une forme de prudence.
3: Peut-être. Si, selon les termes du philosophe Jürgen Habermas, les traditions religieuses ont la faculté de formuler d'une manière convaincante des intuitions morales concernant en particulier certains domaines sensibles de la vie sociale, fin de citation, cela implique également que de leur côté, ces traditions religieuses prennent au sérieux les contributions des perspectives laïques. Cela implique aussi qu'elles adaptent leurs arguments dans l'espace public afin de faciliter la discussion avec toutes les parties.
2: En évitant des références religieuses trop marquées ?
3: Oui, par exemple.
2: Il était question du sens culturel et historique de la fête de Noël. Quelle est la valeur de cet argument ?
3: Avoir un sens suppose de se référer à une réalité. Comme dans les exemples qui nous intéressent, il est question de respecter une tradition, cette réalité se situe dans le passé. On le voit clairement à propos de la crèche de Bruxelles, où les concepts de sens et de tradition ont été associés. Par exemple, une tradition n'a de sens que si elle garde son épaisseur, son héritage, sa narration, pouvait-on lire dans un récent édito de La Libre Belgique.
2: Mais une tradition, comme la signification qu'elle inspire, n'est-elle pas figée ?
3: Elle n'est pas figée, car elle est un processus. Comme le rappelaient les sociologues Raymond Boudon et François Bourricot, parce qu'elle n'est pas traitée comme un programme, dont il s'agit d'exécuter un nombre infini de copies, toute tradition est susceptible d'une variété d'interprétations et comporte donc une certaine variabilité. À cet égard, il est remarquable que l'artiste qui a conçu la crèche de Noël à Bruxelles parle d'une interprétation très touchante et qu'elle évoque des valeurs, la compassion, l'espoir, la communauté, qui n'appartiennent pas seulement au passé et qui donnent sens à son œuvre. Un mot pour conclure, si vous permettez. Dans « Vacances de fin d'année », l'expression « fin d'année » ne renvoie à rien d'autre qu'à elle-même. Elle ne possède aucune transcendance, aucune référence à un au-delà de la réalité ordinaire. À l'inverse, Noël, en renvoyant à des réalités multiples, pas seulement la nativité, mais aussi le Père Noël, le sapin, la trêve de Noël, les Saturnales, etc., possède une transcendance. On pourrait presque dire une transcendance sécularisée.
2: Alors, qu'allez-vous nous souhaiter pour la fin de l'année ?
3: Ah, de bonnes fêtes, car après Noël, nous fêtons le nouvel an. Le pluriel est bien commode.
2: Merci beaucoup Alain Onctil. Je rappelle que vous êtes professeur émérite de philosophie morale à l'ESCA, école de management.
3: À bientôt.
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3: Si le violon est l'instrument le plus représenté dans les orchestres symphoniques, si nombre de virtuoses aujourd'hui font du violon un instrument incontournable, s'il n'existe pas de conservatoire où il n'est pas enseigné, le cornet à bouquin, lui, passe en comparaison pour une rareté, un instrument de niche menacé de disparition depuis déjà plusieurs siècles. Il y a 400 ans, le violon et le cornet à bouquin étaient pratiqués en relative égalité d'importance jusqu'à ce que l'un finisse donc par être beaucoup plus employé que l'autre. Avec la complicité de l'ensemble artifice et des traversées baroques, Vincent Bouchot a imaginé un procès où les mérites respectifs du cornet à bouquin et du violon sont vantés par Judith Paquier et Alice Julien Laferrière. Métaclassique était à la création du spectacle Combat des chefs au théâtre de Beaune pour interroger les concernés sous leur nom italianisé pour l'occasion du procès, à savoir Alice Giuliano Ferrara et Giuditta Pasquini. En fin d'émission, vous entendrez également Laurent Stewart, ou plutôt Lorenzo Maggiordomo, et la violoncelliste Maglone Carvalho, alias Magdalena Cardosa, qui, dans le cadre du combat des chefs, sont devenus des magistrats assistants du juge, incarnés par celui qui a imaginé ce procès, Vincent Bouchot.

0: Comme vous le savez, notre sérénissime République, sous la conduite très éclairée de leurs illustres sérénités, les doges très respectés, a pour ambition d'être la représentante sur Terre de la concorde céleste. Et la musique étant la science par laquelle notre esprit s'élève jusqu'au divin par les vertus de l'harmonie, je considère que votre querelle constitue un trouble à l'ordre public et j'entends la vider aujourd'hui même. Je déclare donc ce procès ouvert. Signore, signori, mesdames et messieurs, nous sommes réunis aujourd'hui pour examiner la plainte déposée par deux musiciennes virtuoses, l'une jouant du violon, l'autre du cornet à bouquin, à l'encontre de l'un de nos plus éminents compositeurs de musique, le maestro Spiridone Fausto Coppi, maestro di cappella della Serenissima Signoria di Venezia in San Marco. Mesdames, veuillez, je vous prie, décliner votre identité.
1: Bien.
0: Je crois de mon devoir de faire moi-même les présentations. Signora Alice Giuliano Ferrara, vous êtes violoniste. Vous êtes chef de la bande de violon du Concerto delle Donne de Ferrare. Et vous accusez le maestro Fausto Coppi d'avoir publiquement et à plusieurs reprises déclaré que le cornet surpassait tous les autres instruments, étant le plus propre à imiter la voix humaine, à être joué fort ou doux et dans toutes les clés, attentant ainsi à la réputation de votre propre instrument, le violon donc, lequel trouve dans la musique les mêmes emplois que le dit cornet et vous portant ainsi un préjudice moral et professionnel. Est-ce bien cela ?
2: Si, signor Giudice.
0: Bien. Signora Giuditta Pasquini, vous êtes chef de la guilde des cornettistes de la cour de Mantoue et vous accusez le maestro Fausto Coppi d'avoir déclaré que le violon est, je vous cite le citant, de tous les instruments le plus parfait, conduisant irrémédiablement tous les autres vers les oubliettes de l'histoire, nuisant ainsi à la prépondérance depuis longtemps établie de votre instrument, le cornet à bouquin, donc, sur celui de la signora Giuliano Ferrara. Est-ce exact ?
1: C'est exact, monsieur le juge.
0: Bien, j'ajoute qu'avant votre querelle, vous jouiez en sœur de deux instruments frères au sein de l'orchestre de la Cappella Marciana. Et puisqu'il a plu à nos seigneuries que les instruments résonnassent et s'exprimassent pleinement lors des offices, vous avez, des années durant, fait retentir à l'unisson les lignes supérieures de la polyphonie du maestro Fausto Coppi dans notre belle basilique de Saint-Marc.

mais il n'est pas moins évident que le violon est le vecteur idéal de l'expression dionysiaque de l'humanité moderne. Animal, oui, fait de boyaux et de poils, grinçant. Certes, mais capable des plus doux pianissimi. Dansant, se cabrant. Mais transcendant sa nature impure pour s'élever jusqu'au sommet sublime de la chanterelle.

0: à Litchi Giuliano Ferrara, vous avez donc porté plainte contre ce compositeur Fausto Coppi. Il n'y avait pas de solution de médiation, la situation était devenue tellement critique.
1: Effectivement, il a fallu faire appel à la justice dans ce cas très particulier, puisque il est insupportable pour une violoniste d'entendre ainsi parler du cornet à bouquin. Vraiment, ça n'est pas possible.
0: C'est trop flatteur pour le cornet.
1: C'est-à-dire qu'il faut tout de même reconnaître que le violon est supérieur au cornet à bouquin, et je pense que ce procès permet, surtout s'il est bien médiatisé, de le faire reconnaître au plus grand nombre.
0: Oui, donc c'est une opération promotionnelle, ce procès, en quelque sorte, pour vous.
1: En quelque sorte. Oui, j'aurais pu, bien entendu, me passer d'une telle publicité, mais c'est l'occasion tout de même de rappeler que le violon est supérieur au cornet.
0: Vous avez le sentiment d'avoir dû muscler vos accusations?
1: Je n'ai même pas eu besoin de muscler mes accusations, à vrai dire. Il a suffi de redire les propos du signor Fausto Coppi. Mais il me semble, la justice décidera, mais il me semble que le signor Fausto Coppi avait quelques intérêts à flatter ainsi la signora Pasquini.
0: Ah, que c'était pas donc sincère, c'est ça l'un de vos axes d'attaque?
1: C'est ça, il me semble que la guilde des cornets a beaucoup trop d'influence sur cette ville.
0: Mais ça a été l'occasion pour vous aussi de muscler les arguments de défense de votre instrument, et parmi ceux-là, il y a le panel expressif.
1: Mais bien entendu, ça m'a permis de montrer à quel point le violon a effectivement tout cet attirail pour lui que n'a pas le cornet, notamment tout le pan imitatif. Le procès le montrera, à quel point le violon peut aller loin dans l'imitation du quotidien, mais également dans tout ce qui est polyphonie, les doubles cordes. Enfin, je pense tout de même que la cour se rendra vite compte de tout cela.

0: Parce qu'on pourrait vous taxer d'enfantillage.
1: Je crois tout de même que l'imitation depuis Platon fait partie des ressorts de l'expression premier de l'être humain et il me semble qu'au contraire c'est un des axes d'expression artistique extrêmement important.
0: Est-ce que la musique, comme il est dit au cours du procès sur le conte de Pétrarque, renforce toujours l'harmonie du monde? Parce que quand vous plaidez un certain dionysisme, c'est bien que vous avez aussi comme un plaisir à faire commerce avec certaines forces de désorganisation du monde.
1: C'est-à-dire que je me mets à la portée du tout venant. Je suis à la fois dans les balles, mais également louée par les meilleurs compositeurs. D'ailleurs, vous entendrez durant ce procès une sonate d'un certain Uccellini qui transcende l'expressivité du violon, qui le fait aller jusqu'à des sommets, notamment sur la chanterelle. Donc je dirais tout de même que le violon peut à la fois s'adonner effectivement à la trivialité, mais également pouvoir élever l'âme, tout à fait, oui.
0: Le texte de ce spectacle est écrit par Vincent Bouchot qui, à un moment donné, vous demande de prendre le ton France Culture.
1: Un érudit florentin, Giovanni Battista Doni, qui parlait latin, grec et hébreu, et dont la connaissance de la musique des anciens en aurait remontré au maestro Fausto Coppi lui-même, a décrit le violon en ces termes. On pourrait dire que le violon est l'incarnation vivante de la musique elle-même. La nature de sa sonorité est extraordinaire, à la fois robuste et douce. Le violon exprime les qualités les plus remarquables de la musique, le mélancolique et le languissant, comme le vif et l'enjoué. Entre les mains d'une habile musicienne, il exprime la suavité du luth, la douceur de la viole, la majesté de la harpe, la force de la trompette, la vivacité de la flûte, la tristesse du pipeau, le pathos du cornet, et imite l'infinie variété des sons proférés par la grande machine de l'orgue, par une série d'artifices miraculeux.
0: Mais alors, c'est un instrument caméléon, il n'a pas d'identité, il n'a que celle des autres.
1: C'est intéressant ce que vous dites, car je ne crois pas qu'il y ait d'imitation du caméléon dans la musique. Je vais y réfléchir.

0: quand les sonates de Bieber vous emmènent justement dans le style représentatif, est-ce que vous avez l'impression, vous, violoniste, de davantage, en effet, vous approcher de l'identité de votre instrument, ou au contraire, justement, de vous en éloigner parce que vous êtes pris à faire comme ça des jeux d'imitation?
1: À vrai dire, ces jeux d'imitation ont permis de développer la technique instrumentale, puisqu'elles nous font rechercher, ces imitations, des jeux un petit peu extraordinaires. Par exemple, le glissando pour le miaulement du chat, à vrai dire, c'est une manière d'explorer l'instrument. Ou alors, les pizzicati, il peut aussi demander de taper la baguette de l'archer pour imiter le tambour ou autre chose de ce style-là qui vont faire que l'expressivité du violon va s'enrichir grâce à ces imitations. Et pour revenir à Bieber, donc là, on fait un extrait du chat. On sait que la sonate représentative a été donnée dans le cadre d'un carnaval. C'était dédié à l'évêque d'Olmutz qui voulait une pièce de carnaval. Et finalement, ce qui est très beau sûrement dans la variété d'expression du violon à cette époque-là, c'est qu'un compositeur comme Bieber s'inspire des influences aussi bien du violonneux qui fait danser dans les tavernes que... justement de cette musique d'église. Il connaît aussi bien la musique française, la musique italienne, la musique allemande. Enfin, il fait un mélange de toutes ces influences et on assiste à la naissance d'un langage vraiment tout neuf à cette époque-là.
0: Parce que pour faire les

0: chants d'oiseaux. Au XXe siècle, on a Messiaen qui prend le piano, on a Prokofiev qui, dans Pierre et le Loup, prend la flûte, et au XVIIIe siècle, Vivaldi, il va prendre le violon, pour faire
1: parce qu'il est violoniste,
0: et donc il n'y a plus que le violon pour tout imiter.
1: Mais oui, alors
0: parce qu'il y avait des apôts pourtant déjà.
1: Oui, mais c'est-à-dire que tous ces compositeurs là de cette époque sont violonistes, et finalement les compositions que nous avons, ce sont le résultat de leurs improvisations, je crois.
0: Ah oui, donc il y a quand même une dette au mimétisme quant à la qualité technique renforcée de l'instrument, et y compris à sa montée en abstraction après.
1: Sans aucun doute, vraiment.
0: Et ça, on ne peut pas le dire du cornet à bouquin, parce qu'il est enferré dans son timbre ou...
1: Je laisse la partie adverse se défendre sur ce point.

0: Il y avait un violoniste à la fin du XVIIe siècle sur le Pont Neuf à Paris qui a été caricaturé par Couperin sous le nom de Guillaume le Boiteux et qui est devenu emblématique de toute une fronde qui a été lancée par les claviéristes, que ce soit les clavecinistes et les organistes, qui l'ont demandé qu'il y ait une ordonnance du roi pour avoir comme le monopole du droit de composer en se considérant en effet au-dessus des autres instrumentistes. Et là, pour le coup, les violons ont été la victime de cette espèce de fronde, et du reste, le roi a en effet fini par donner gain de cause à tous ces couperins, chambonnières qui en effet militaient pour avoir comme le monopole du droit d'enseigner la composition. Donc à ce moment-là, les violonistes, vous avez été en effet les dindons.
1: Oui, alors cela dit, avec mes minces connaissances, je sais que Couperin faisait du violon, puisqu'il est même allé jouer avec une bande de violon pour l'anniversaire de Chambonnière un jour, et donc c'était des polyinstrumentistes, c'était évident. Oui. Mais peut-être que à cette époque-là en France, effectivement, le clavecin était placé plus haut et que le violon restait un instrument de divertissement sans aucun doute pendant très longtemps.
0: Parce que vu du 21e siècle, on peut dire que dans la lutte des classes instrumentales, les violonistes, vous avez complètement terrassé les cornettistes.
1: Tout à fait. Par la suite, effectivement, le violon va bénéficier sûrement de tous ces violonistes italiens aux égos surdimensionnés qui ont eu envie de publier leurs compositions. Et donc, dans ce procès, vous entendrez une sonate d'Uccellini qui, dès les premiers opus, dès ses premières parutions, fait bien exprès de faire monter le violon tellement aigu que le cornet ne peut pas jouer ces pièces-là. C'est-à-dire que pendant des dizaines d'années, le cornet et le violon jouaient, pouvaient s'échanger les parties jusqu'à l'ascension des égos des violonistes qui ont découvert que cet instrument pouvait aller bien.

0: Giuditta Pasquini, vous êtes donc chef de la guilde des cornettistes de la cour de Mantoue. Ça fait du monde qui vous soutient quand même.
1: Ah oui, c'est pas mal d'être chef de la guilde des cornettistes de Mantoue. Et effectivement, j'ai déjà beaucoup de nobles derrière moi. Et puis, ouais. C'est une belle cour, il y a beaucoup de musiciens et beaucoup de compositeurs célèbres et qui nous suivent et qui écrivent de la musique pour notre instrument.
0: Alors, beaucoup de nobles, et c'est bien pour défendre la noblesse de votre instrument que vous vous êtes fait plaignante contre ce compositeur Fausto Coppi.
1: Oui, exact.
0: Parce qu'il disait trop de bien de votre rival, le violon.
1: Exactement. Et donc, ça commençait à être un petit peu agaçant, ouais. Puisque tout simplement, ça commençait à porter préjudice à tout mon travail. Et voilà, au bout d'un moment, quand on n'a plus de travail, vous voyez bien comment on peut le vivre, c'est-à-dire mal.
0: C'est-à-dire que vous l'avez vécu comme une sorte de provocation.
1: Exactement.
0: Et il vous a menacé de quoi ? De quasi-disparition
1: ou... Il m'a menacé de disparition, il m'a menacé de me remplacer par le violon. Je n'ai absolument rien contre le violon, mais vraiment rien du tout même. J'aime beaucoup, mais il faudrait quand même que le cornet à bouquin continue de pouvoir exister.
0: Parce qu'il se trouve que le violon s'est aussi senti agressé par ce même compositeur, et vous êtes tombé sur un juge qui, au lieu de convoquer le compositeur, vous a monté l'une contre l'autre.
1: Alors exactement, d'autant qu'on était plutôt proches en fait dans la vie de tous les jours, oui. Avant cette histoire, et donc c'est quand même vrai que c'est un peu compliqué aussi à gérer humainement, bêtement.
0: Est-ce que vous voulez bien nous témoigner de l'époque où vous vous entendiez bien ?
1: C'était l'époque où justement sur les partitions on n'écrivait pas qui jouait quelle voix, et c'est-à-dire que la première voix pouvait être indépendamment jouée par le cornet ou par le violon. Et maintenant ce monsieur Fausto Coppi, depuis son fauteuil, où d'ailleurs il ne nous répond jamais, décide d'un coup que le cornet doit rester chez lui et que c'est le violon qui va jouer toutes les voix les plus aiguës, sous des prétextes très divers.
0: Ah oui, c'est-à-dire ?
1: Le cornet aurait moins de résistance que le violon, le cornet monterait moins haut que le violon. Bon, c'est pas faux, peut-être, mais on pourrait quand même adapter les choses. Et puis, le violon aurait plus d'endurance, le violon ci, le violon ça, blablabla, blablabla. Que voulez-vous que je vous dise ?
0: Alors que potentiellement, vous pouvez avoir vraiment beaucoup de volume au cornet, non ?
1: Oui, nous pouvons avoir du volume, et puis nous pouvons aussi avoir de la suavité, de la douceur. On peut avoir vraiment 1000 palettes de couleurs, de sons, justement.
0: Ah, parce que ça, c'est le procès principal qui vous est fait, le problème de la couleur.
1: Je ne sais pas, c'est un peu tout. Le violon serait capable de faire vraiment, vraiment beaucoup plus qu'un cornet, mais il ne faut quand même pas oublier justement que le côté noble du cornet, c'est celui d'imiter la voix humaine.
0: Ah, plutôt que la voix des animaux.
1: Exactement. Bon, je n'ai rien contre ma chère collègue violoniste, mais quand même, je dois dire que je ne peux pas faire le chat, c'est sûr, mais voilà, c'est
0: comme ça. Vous préférez faire l'humain ?
1: Je préfère faire l'imitation de cette si belle voix humaine qu'est celle d'une soprano, par exemple.
0: Ouais. Et alors, quels sont les ressorts du procès ? Parce que je comprends mal, finalement, pourquoi est-ce que des auteurs comme Pétrarque, comme Mersenius, prennent autant d'importance dans ce procès ?
1: Tout simplement parce que ce sont des gens qui, à un moment donné, se sont penchés, en fait, justement sur les procédés, sur les principes sonores ou des choses comme ça. Et notamment Mersenne, qui est un fervent défenseur du cornet à bouquin, dans sa description, dans les choses qu'il raconte sur l'instrument. Et donc, c'est vrai que c'est important qu'il soit cité dans ce procès. À ma défense, oui. D'ailleurs, ils n'ont rien contre le violon, hein, je veux dire, ces arguments. Mais en attendant, le cornet est vraiment défendu par ses personnalités.
2: Voici ce qu'écrit le français Marinus Mersenius à propos du cornet. Le dessus de cornet n'a qu'un pied trois quarts de longueur, dont je mets ici les mesures très exactes, parce qu'il est bien fait. C'est quand même la moindre des choses pour un instrument. Et qu'il est plus en usage que les autres parties, à raison que l'on en use dans les concerts des voix, et avec l'orgue pour faire le dessus, lequel est ravissant quand on sait en jouer à la perfection.
3: On a coutume de couvrir les cornets de cuir afin de les conserver plus longtemps.
2: C'est aussi ce que Dieu a fait des vaches et des porcs, me semble-t-il.
3: Autrement, ils se gâteraient trop aisément en raison de leur délicatesse. Quant à la propriété du son qu'il rend,
2: Il est semblable à l'éclat d'un rayon de soleil qui paraît dans l'ombre ou dans les ténèbres lorsqu'on l'entend parmi les voix, dans les églises, cathédrales ou dans les chapelles.

0: connaître la noblesse du cornet. Notre instrument est à ce point lié à la célébration des offices, à l'élévation de l'âme, que son utilisation dans les bals et les mariages est sévèrement encadrée, sinon déconseillée. J'ai entre les mains les 35 articles qui régissent notre guilde, et je vais me permettre de vous lire deux d'entre eux. Article 18. Quiconque a appris le métier de cornettiste et décide d'en changer est responsable envers sa nouvelle profession et ne peut revenir à la précédente sous peine d'amende. C'est peu de dire que la pratique de notre instrument et de notre art réclame un engagement total. Article 21. Nul membre de cette profession, qu'il soit maître, compagnon ou apprenti, ne doit jouer lors de manifestations extérieures de la cornemuse, quelle qu'elle soit, de la lyre, du triangle ou autres instruments non musicaux. Les contrevenants seront passibles d'une amende après avoir comparu devant les représentants de la guilde. Voilà, quelle est notre éthique, monsieur le juge ? Et je doute que les violonistes, qui sont coutumiers de tous les divertissements de bas étage, s'embarrassent de tels scrupules. Le violon est né dans les bals entre deux étreintes lascives, dans les tavernes entre deux libations. Et cette manie de racler quatre cordes à la moindre manifestation de joie populaire lui collera toujours au boyau. Sans cette maudite peste qui a décimé les nôtres voici qu'il y a quelques mois, sans le sucre bon marché venu du Nouveau Monde qui nous a gâté les dents, le violon à l'église en serait encore à colorer les toutis.
1: Mais parce que du point de vue de la noblesse de réputation du cornet, vous pourriez être tenté d'aller dans l'argument contre le violon qu'il s'abaisse à l'imitation.
2: Oui, après, je veux dire, personnellement, dans la vie de tous les jours, je trouve ça très rigolo de voir un violoniste qui imite le chat.
1: Oui.
2: Ça fait notamment rire les enfants. Mais dans mon métier de tous les jours, en tant que musicienne professionnelle, je ne sais pas si cette place de l'animal sur la scène dans l'église, on parle de souffle divin pour le cornet, est-ce qu'imiter le chat devient une espèce de souffle divin? Je ne suis pas sûre pour le violon.
1: Parce que le paradoxe, c'est que c'est à partir du moment où on a commencé au 19e siècle à parler de musique pure, de musique absolue, qu'on s'est complètement détaché effectivement du plaisir du mimétisme, que précisément le cornet a commencé à sévèrement disparaître.
2: Oh, c'était même avant.
1: C'est vrai, il a disparu si tôt?
2: Ouais, moi, pour moi, il a disparu. Justement, en fait, on a quand même un gros souci. C'est déjà les pestes dans les alentours de nos corporations, notamment à Venise. Donc 1628-29 ont été des années assez sombres. 1630, on commence à voir vraiment la décadence dans la musique, mais connectée à ces histoires de peste.
1: Mais pourquoi la peste aurait plus décimé les cornettistes que les violonistes?
2: Alors, la peste a décimé certainement tout autant les violonistes que les cornettistes, mais il y avait beaucoup moins de cornettistes, et ça c'est une réelle difficulté, c'est que le cornet est un instrument difficile, ça ne veut pas dire que le violon n'est pas difficile, mais le cornet étant difficile, il y avait certainement moins de joueurs qui font que d'un coup l'instrument est un peu tombé en déchéance aussi par cet aspect purement humain, et puis effectivement les compositeurs qui d'un coup décident de favoriser les cordes, on ne sait pour quelle raison, mais évidemment ils peuvent jouer plus longtemps, etc., etc., etc. Mais...
1: Alors, est-ce que vous pourriez décrire cette difficulté? Pourquoi est-ce que c'est un instrument si compliqué? D'abord, c'est compliqué d'en émettre un son tout à fait beau d'office.
2: Ah, c'est sûr que pour émettre un son tout à fait beau d'office au cornet à bouquin, il faut se lever de bonne heure.
1: Ouais.
2: Donc, ça prend du temps d'arriver tout simplement à comprendre comment le mécanisme du cornet marche.
1: Ouais.
2: Et physiquement, c'est un instrument exigeant, puisqu'il y a toute la musculature autour donc, de l'embouchure, avec une très petite embouchure par rapport à une trompette. Et puis, il y a toute la pratique du soutien. Et là, pour le coup, ça devient vraiment un exercice quotidien, d'entraînement quotidien, si on veut arriver à bien jouer. Et puis après, il y a aussi l'idée qu'on peut se faire du son de cet instrument. On pourrait le jouer de manière très devant, ce qui donnerait un son très sale, finalement, à l'instrument. Ou on pourrait le jouer dans une espèce de watt, ce qui pourrait lui donner un côté un peu détaché. Donc il faut travailler toutes ces histoires-là de résonance, de couleur, couleur, de qu'est-ce qu'on cherche à faire sur cet instrument réellement.
1: Au bout d'un moment, il y a eu un déficit de répertoire pour cet instrument.
2: C'est exactement ça, en fait. Vraiment, alors, ce que je disais sur la peste, en fait, c'est concomitant avec une chose, c'est que les années 1600 à 1630, ça va être, l'effervescence de plein de recherches musicales dans tous les sens. Et à cette époque-là, effectivement, les deux instruments sont un peu en concurrence, mais surtout sont super proches, c'est-à-dire qu'on va commencer à pouvoir préciser justement cornet et violon. Et puis, la musique va commencer à se construire ainsi. Et puis, évidemment, le violon prend un peu la suprématie, mais après ça, le cornet va quand même perdurer un tout petit peu, mais sur des répertoires bien spécifiques, et très souvent en essayant de piquer quand même les voix du violon.
1: Ah oui, mais c'était quel répertoire ?
2: Alors, on peut parler de, par exemple, les sonates de Marco Uccellini au violon, qui sont redoutables et qu'on aimerait vraiment bien jouer au cornet. Typiquement, techniquement, c'est difficile de jouer ce genre de sonate, puisque sur la sonate de 5 minutes, il n'y a pas un silence de pause. Au cornet à bouquin, on a besoin juste d'avoir une petite pause de temps en temps pour décoller l'embouchure, remettre l'embouchure. Par exemple, des sonates plus tardives encore de Pandolfo Meali, pareil, c'est de la musique extraordinaire, sur des basses obstinées, il y a des choses magnifiques. Au cornet, on a envie de jouer ça, mais on sait que techniquement, parfois ça monte jusqu'au contrefa, nous n'avons pas de contrefa sur l'instrument. Donc, plein de choses comme ça.
1: Donc, des choses qui insinuent qu'il y a des violons du XVIIe siècle, qui ont fait exprès d'aller repousser les limites de la virtuosité du violon à des endroits qui produiraient des textes musicaux inappropriables par les cornettistes.
2: Alors, oui et non, c'est-à-dire que je pense qu'historiquement, là pour le coup, les compositeurs qui ont écrit ces pièces-là, c'est tout simplement pour explorer le fait que la facture du violon avait totalement évolué
1: et permettait
2: plein de trucs nouveaux. Donc c'était là, vraiment la nouveauté, c'était le bouillonnement perpétuel de chercher la nouveauté. Et puis après, effectivement, le cornet, concrètement, je dois le reconnaître, ne peut pas monter au contrefa, ne peut pas jouer 5 minutes sans pause. Et le goût a changé, donc les compositeurs, c'est la suite logique de l'évolution de la musique. En tout cas, c'est une des suites logiques, et c'est celle que la musique a suivie.
1: Et alors, ça veut dire qu'aujourd'hui, si on veut rendre justice, précisément, et permettre aux deux instruments de coexister pour de vrai, il faut remuscler donc le répertoire pour cornet.
2: Alors aujourd'hui, de toute manière, nous les cornettistes, c'est vrai qu'on pique souvent du répertoire de violon déjà. Évidemment, alors je vais parler de pas forcément tous les cornettistes, mais ceux qui en sont capables techniquement. Donc ça déjà. Et c'est comme ça qu'on se retrouve à jouer souvent des sonates qui sont écrites pour deux violons. On va les jouer violon-cornet et ça pourra marcher très bien. Voilà. Après, est-ce que historiquement c'était fait comme ça ? Ça c'est autre chose. Mais en tout cas, ce qui marche, on va dire, ce qu'on essaye, si ça marche, on le fait. On sent tout de suite ce qu'on peut faire, nous, en tant que cornettistes, avec la limite. Mais, ça c'est vraiment ce qui est fait. Et puis alors, si on parle du jour d'aujourd'hui, actuellement, effectivement, il faut aussi ne pas hésiter à passer des commandes à des compositeurs actuels, puisque le timbre du cornet, les sonorités du cornet, sont vraiment très intéressantes aussi dans la musique contemporaine, dans la musique actuelle.
1: Vous pensez à qui ?
2: Je pense à qui ? Je pense à qui ? Philippe Hersant, par exemple, qui a fait quelques œuvres avec du cornet à bouquin. Par exemple, un programme de chansons de Björk, fait et arrangé par David Chevalier, qui a réarrangé la musique de Björk pour un serpent, un cornet, une viole de gambe, de la percu, une chanteuse. On est 6 ou 7 sur scène. Et d'un coup, le cornet, la danse, ça prend une dimension totalement jazzy. Je pense aussi à des ciné-concerts que nous, on peut faire avec la musique écrite par Étienne Meyer. Je pense en fait à beaucoup de choses. Je pense aussi à Bernard Faucroul qui, par exemple, a écrit des œuvres sublimes pour soprano, orgue et cornet à bouquin. Donc, quand on commence à creuser le répertoire actuel de l'instrument, il y a vraiment des gens qui s'y sont repenchés dès lors qu'on a redécouvert cet instrument dans les années 70 et que, surtout, que des joueurs ont pu en jouer de la bonne manière.
1: Et de la période baroque, vous allez chercher des partitions pour violon, voir si elles sont jouables au cornet. Je pense aux partitas de Bach, par exemple, elles sont, comme elles travaillent beaucoup les doubles notes et ainsi de suite, impossibles pour le cornet.
2: Ça, c'est hyper tardif pour moi. C'est vrai que si je vais chercher du répertoire, je vais aller chercher jusque dans les années 1650, 60, allez, 70. Et plutôt sur un langage qui je vais aller jusqu'au stylus fantasticus.
1: Oui.
2: Plus qu'après. Parce que là, pour le coup, ça devient vraiment improbable de jouer cette musique-là. C'est tellement beau au violon, c'est tellement... Là, on va pas aller piquer ce genre de répertoire. Je ne vais pas aller vers Vivaldi non plus ou vers Telemann parce que c'est vraiment un style qui ne parlera pas sur l'instrument. Donc on va rester quand même dans un style qui est finalement toujours celui de l'imitation de la partie vocale.
1: Mais ça veut dire que vous pourriez vous approprier des partitions de soprano ?
2: C'est exactement ça,
1: ouais. C'est ça.
2: Ouais. Et par exemple, si je vais vers l'Allemagne, par exemple, on va aller vers Buxtehude. Il y a des choses magnifiques chez Buxtehude.
1: Qui sont pour la voix
2: ou qui sont aussi une voix de violon et basse continue. Par exemple, ça marche très très bien avec une voix de cornet et basse continue. Ou encore mieux, alors ça c'est super, justement, des questions de couleur et d'articulation, une voix, un cornet, un violon et basse continue. Parce que forcément, en fait, on ne peut pas se passer du violon en tant que cornettiste.

0: des intangibles qui régissent les différents intervalles. Mais ils se divisent cependant généralement en deux écoles.
1: Pour les uns, dont Pétrarque serait incontestablement, la musique remet de l'ordre dans un monde chaotique et les instruments, qui ne sont qu'assemblages de matériaux triviaux, luttent inlassablement contre le bruit, de même que les gosiers des poètes ou des chanteuses s'escriment contre la parole enjôleuse, fallacieuse, trompeuse.
0: Pour les autres, elle est l'expression la plus parfaite de l'harmonie voulue par le créateur de l'univers. Elle ne crée pas la perfection, elle la révèle, elle la rend accessible aux humains.
1: Mais parmi ces derniers, certains en tiennent pour Platon qui pensait que les sphères en tournant produisent réellement une musique parfaite qu'il nous est impossible d'entendre parce que nous nous tenons trop loin d'elle.
0: Et d'autres estiment, avec Aristote, qu'il est impossible que les planètes produisent un son.
2: Bien, il m'aurait étonné que des philosophes se liguant contre d'autres philosophes fussent d'accord entre eux sur quoi que ce soit.
3: Est-ce que vous pensez vraiment que Pétrarque a raison, qu'il faut que la musique soit une espèce de retransmission de l'harmonie du monde?
1: Alors, je ne sais pas si je pense ça, mais c'était un peu une certaine pensée peut-être de la Renaissance, effectivement. Ouais. La musique avait une fonction comme ça, et c'est vrai qu'après, on va aller vers le début du baroque, où la musique aura une autre fonction. On va lui définir un peu une autre fonction.
3: Parce que oui, ça suppose déjà que le monde est harmonieux, ce qui est
4: une grosse supposition. Après, il y a des gens aujourd'hui que ça peut aider de voir une image d'harmonie comme ça dans la musique, une image un peu presque ésotérique d'harmonie céleste pour trouver justement le ton juste dans les pièces qui, sinon en termes de langage, sont quand même plutôt éloignées de ce qu'on vit aujourd'hui.
1: Oui, puis toute cette période de la Renaissance qui est où on considère que la musique est classée parmi les sciences.
3: Oui,
1: bien avant les arts, en fait. C'est d'abord une science qui sera après. C'est un précepte qui est un peu contesté à l'époque au XVIIe par Descartes, qui dit que ça ne s'arrête pas là. Et c'est-à-dire qu'il y a quand même une différence, malgré une science appliquée, entre deux compositeurs. Il y en a quand même un qui nous touche plus que l'autre. Donc, ça ne se résout pas à la science. Néanmoins, ça a toujours été classé parmi les sciences. Comme ça m'a toujours frappé, avant d'être classé parmi les arts.
3: Alors, vous êtes au clavecin. En 1693, il y avait eu une vraie controverse entre les clavecinistes et les violonistes. François Couperin faisait partie de ceux qui montaient au créneau pour que le roi donne aux claviéristes le droit d'enseigner la composition, pour le refuser aux violonistes, à commencer par Guillaume le Boiteux, quelque chose comme ça. Donc ça voulait dire qu'il y avait quand même des revendications de suprématie de certains instruments par rapport à d'autres.
4: Il y en a toujours eu, non? Enfin, ouais. On voit aussi violoncelle, viol de gambe au 18e. Il y a un livre de Hubert Leblanc en France qui est hyper drôle, défense de la basse viol contre les prétentions du violoncelle, je crois, avec beaucoup de... Enfin, c'est, en fait, lu aujourd'hui, c'est super drôle, mais on sent que c'est très sérieux, en fait.
3: Voudrait dire que jouer d'un instrument, c'est faire partie d'une caste?
4: Il y a un peu ça, enfin, il y a un peu... Et puis, Alice en parlait aussi à propos d'un autre programme par rapport au violoniste qui publie des recueils entiers comme Bieber, etc., plus tard aussi, pour marquer de leur patte et de leur nom la musique et la façon de jouer tel instrument. Et elle expliquait que dans les préfaces de certains recueils, les violonistes s'adressent les uns aux autres
3: en disant
4: c'est ça, Bieber va faire paraître un recueil en scordatour, et il y a quelqu'un qui va faire paraître un recueil en disant dans les préfaces la scordatour c'est n'importe quoi, etc. Donc il y a vraiment des luttes intestines comme ça assez étonnante, quoi. Moi, ça me paraît pas complètement décalé par rapport au procès qu'on fait, en fait.
3: Parce que faire un procès voudrait dire qu'il faudrait départager, alors qu'en mélomane, on est plutôt dans l'évidence qu'il n'y a pas lieu de départager.
1: Non, effectivement, mais curieusement, toutes ces querelles ont existé d'une certaine manière, ou d'autres, la musique italienne, la musique française, la fameuse querelle des bouffons, qui sont maintenant qui nous paraissent absurdes parce que nous on pratique plusieurs siècles de musique de plusieurs pays différents avec le même intérêt et toutes ces musiques nous nourrissent autant de manière différente. Mais voilà, on n'a pas spécialement à prendre parti. Alors qu'effectivement, à l'époque, c'est des histoires presque identitaires. Donc.

0: Monsieur le juge Della Costa, vous avez été saisi d'une affaire dont apparemment vous avez peu de compétences.
1: Oui, alors effectivement, donc j'ai été nommé pour l'instruction de ce procès, non pas sur mes compétences musicales qui sont absolument nulles et même négatives, car je déteste littéralement la musique.
0: Oui.
1: Mais j'ai trouvé justement que c'était presque un avantage dans ce procès, puisqu'il s'agit de déterminer quel instrument, entre le violon et le cornet, serait plus expressif ou plus virtuose que l'autre. Voilà. Et comme je n'y connais rien, et comme j'ai horreur du cornet, et horreur du violon, et horreur de la musique, je vais rester tout à fait neutre. Mm-hmm. C'est pour ça d'ailleurs que j'ai fait appel à deux assistants, qui sont Magdalena Carnosa et Lorenzo Maggiordomo, qui sont à la fois des magistrats de très grand renom, vous connaissez certainement, et en même temps d'excellents musiciens. Ils vont donc nous guider dans ce procès.
2: Monsieur le juge, le son est en quelque sorte un être vivant, constitué par un corps qui est l'air mis en branle par le moyen de la langue et du souffle dans le cas du cornet, de l'érable et l'épicéa dans le cas du violon.
3: Et par une âme qui est la signification de ce son dans le cas de la parole humaine ou ce que ce son évoque en nous dans le cas de la musique. C'est grâce au spiritus, ce corpuscule éthéré qui, dans la chaleur même du cœur, s'échappe de la partie la plus subtile du sang, que les sons volent jusqu'au cerveau et par là atteignent notre âme. Le sang sert l'esprit.
2: L'esprit sert les sens.
3: Et les sens servent la raison.
2: J'entends bien, mais y a-t-il une différence dans le rôle qu'auraient les deux instruments dans ce processus? L'un est-il plus à même que l'autre de guider les sons vers notre intelligence? Il est certain que le cornet est l'expression sur terre du souffle divin. C'est lui qui crée la bulle parfaite à l'image de la circulation apollinienne du sang dans notre corps et de celle des planètes dans l'univers.
0: Parce que eux, en effet, vont s'en remettre à des grands philosophes, citer Pétrarque, pour qui la musique remet de l'ordre dans un monde chaotique, ce qui devrait plutôt être votre attribut à vous, monsieur le juge, que celui de la musique.
1: Oui, effectivement. Alors, vous savez que j'officie à Venise, et c'est une république qui a pour ambition d'être un modèle de démocratie, un modèle très, très moderne. Et nous aspirons surtout à l'ordre, nous aspirons au calme, à la paix, au bonheur des citoyens. Et il me semble que la musique devrait sans doute nous amener vers cette paix intérieure. Et donc je suis extrêmement surpris d'apprendre, à l'occasion de l'instruction de ce procès, que le monde musical est un monde qui est tout à fait aussi atroce que le monde réel. C'est la guerre chez les musiciens et là chez les musiciennes. Et je me demande où est l'ordre, où est le désordre et dans quelle mesure la musique ne serait pas quelque chose qui nous amène au contraire à aviver des passions mauvaises. Voilà, c'est aussi une des questions de ce procès.
0: Est-ce que là, on a une justice où deux plaignantes vont en effet porter plainte donc contre le même compositeur Fausto Coppi, et vous, le juge, vous allez vous employer à les faire se chamailler entre elles, les plaignantes, plutôt que d'aller vous inquiéter de ce qu'en effet le compositeur a une mauvaise parole.
1: Oui, c'est-à-dire qu'on est sur une situation très contradictoire, parce que le même compositeur est accusé d'avoir dit que le violon était l'instrument du futur et que tous les autres n'avait qu'à aller se faire voir.
0: Ce en quoi il a eu un peu raison.
1: Ah, il faut bien dire que, vu de notre époque plus moderne, il a eu un petit peu raison. Et il a dit en même temps que le cornet était un instrument qui était très au-dessus des autres. Alors oui, on sait maintenant que le cornet, c'est un peu le cornet à bouquin, pour être tout à fait précis, c'est un peu l'instrument du passé dès le XVIIe siècle. Et le violon, c'est un peu l'instrument du futur. Mais je ne suis pas censé le savoir. Au moment du procès.
0: Oui.
1: Ah non, je ne suis pas censé le savoir.
0: Parce que le procès est censé se passer
1: au
0: début du XVIIe siècle.
1: Disons en 1626, par exemple, à Tours.
0: Et ce Fausto Coppi, qui a pas mal de points communs avec Monteverdi, je crois.
1: Oui, disons que Monteverdi Artusi.
0: Il a surtout des ennemis communs, comme un certain Artusi.
1: Oui, oui. Alors, le révérend Père Artusi, oui, c'est un musicien assez médiocre, mais qui était un théoricien et qui a écrit un livre contre la tendance de Monteverdi, donc peut-être de Fausto Coppi dans notre procès, qui est la tendance moderne de la musique, qui justement s'appuie et met en valeur le désordre, les passions, donc des accords dissonants, des basses chromatiques, des choses qui font que toute cette tradition si bien défendue par le cornet d'une musique parfaitement équilibrée, une musique d'église, va se casser la figure et va devenir l'opéra, par exemple l'opéra où toutes les passions humaines s'expriment, donc avec une musique adéquate, une musique elle-même instable.
0: Parce que si on repart de du critère donné par Pétrarque d'une musique qui porterait donc l'harmonie du monde, ça voudrait dire qu'il faudrait pour cela que les instruments, aussi divers soient-ils, soient coopératifs entre eux.
1: Oui, alors ils le sont forcément. Disons que là, on a quand même affaire à une rivalité, c'est-à-dire que le cornet à bouquin et le violon jouaient à l'origine les mêmes lignes dans la polyphonie. Parce qu'il faut savoir que jusqu'à une époque assez récente, les compositeurs pouvaient ne pas préciser qui jouait quoi dans les partitions. Et voilà, la ligne supérieure, qui est celle que tout le monde entend, qui est celle que tout le monde remarque et apprécie, pouvait être jouée par des flûtes, par des violons, par des cornets. Le cornet était l'instrument roi. Et l'arrivée du violon, en elle-même, met un peu le souk là-dedans et suscite effectivement des jalousies, des rivalités. Et quand le violon se développe alors que le cornet stagne un peu dans son glorieux passé, eh bien, il a tendance, par exemple, à pouvoir monter plus haut dans la gamme. Le cornet arrivé au contre-rut, contre-ré, peut-être, c'est fini. Et le violon, il va très vite monter un ton au-dessus, puis une tierce au-dessus, etc., etc.
0: Mais ça voudrait dire que tous les progrès techniques du violon, s'ils se font presque à charge au cœur de cette rivalité, sont donc motivés par des passions de domination.
1: Et alors, oui, je sais que les violonistes ont des théories là-dessus. Et par exemple, je ne sais pas si la signora Giuliano Ferrara, cette éminente violoniste, vous a parlé de la scordatura, de la façon d'accorder le violon d'une façon tout à fait différente.
0: Oui, contre chez Bieber, ouais, voilà, qui consiste à inverser des cordes.
1: Oui, et à les accorder d'une façon inhabituelle, et ce qui fait qu'on lit une certaine musique, et en réalité, c'est une autre musique qui sonne, parce que les cordes sont accordées différemment. Et là, demander, par exemple, à un cornettiste de jouer ça, mais c'est impossible. Ils n'y arriveront pas. Et donc, on a quelque chose là de très élitiste, tout à coup, le violon conscient de sa supériorité à cette époque-là.
0: Mais ça veut dire que cette supériorité, elle est plus telle qu'elle l'est décrite là, dans une recherche des projecteurs que dans une recherche de la beauté?
1: Ah, alors ça, oui, c'est une... Bon, effectivement, peut-être ce qui m'est apparu en tant que juge ignorant de la musique comme évident, c'est que le cornet représentait quand même un héritage de noblesse. C'est un instrument d'église. C'est un instrument qui élève l'âme, je pense, dans sa sonorité elle-même. Et même ces petites limites techniques qui vont se faire jour à mesure que la version illimitée du violon va se faire jour en même temps, ces petites limites techniques ne l'empêchent pas d'être l'instrument qui ressemble le plus à la voix humaine. Et ça, pour l'italien du XVIIe siècle, c'est le critère absolu. La beauté, la vraie beauté, c'est la voix humaine. Et plus l'instrument ressemble à la voix, et plus c'est un bel instrument. Et là, je crois que le cornet, il n'a pas de rival possible.
0: Ce qui fait que le violon devient, dans ces coordonnées-là, plutôt un instrument populaire qui peut aller dans la rue, qui peut être un peu saltimbanque, acrobate.
1: Il en vient de la rue. Et oui, le violon est né dans les balles. Et petit à petit, il a conquis ses lettres de noblesse, mais c'est un instrument de danse à l'origine, c'est un instrument un peu limité, donc comme on a dit, il va repousser ses limites jusqu'à des sommets absolument extraordinaires, mais peut-être que cette noblesse d'origine revient au cornet, parce que finalement, le violon n'est peut-être pas, il est à même d'imiter beaucoup de cris d'animaux. Par exemple, on peut faire l'âne avec le violon, on peut faire le chat, on peut faire la vache, on peut faire plein de... Mais la voix humaine, c'est plus difficile au violon.
0: que vous, plutôt que de vous laisser envoler par des sommets philosophiques dans votre position de juge, vous prenez un plaisir à imiter le chat, le chien, avec le violon. Vous commencez à être un peu parti pris à ce moment-là, non ?
1: C'est-à-dire que j'ai été invité par notre violoniste, la signora Giuliano Ferrara, à participer à une pièce qui s'appelle « Contrepoint des bêtes » d'un certain banquier que je ne connaissais pas du tout. Et il s'agit d'imiter un coucou, un chat, une chouette et un chien. Et nous étions en nombre limité de participants. Personne ne pouvait faire le chien. J'ai donc été invité à aboyer. Et j'avoue que j'ai trouvé un certain plaisir.
0: Donc ça veut dire que c'est un combat de chef qui tourne au combat de coq.
1: Oh, c'est bien formulé. Alors, petit combat de coq, oui. Enfin, je pense que ces dames ont vraiment, vraiment leur fierté. N'oublions pas qu'elles étaient très amies, qu'elles étaient collègues, elles étaient quasiment sœurs siamoises à une époque. Elles ont joué dans le même orchestre, puis elles se sont vraiment disputées. Combat de coq qui se termine finalement avec un troisième larron qui est le violoncelle, alors qu'il est plus de la famille du violon, naturellement, mais qui va démontrer une virtuosité absolument insoupçonnée à la fin du procès. Et finalement, d'ailleurs, ces dames seront renvoyées. Elles seront condamnées à une petite amende de dédommagement parce que, moi, j'en conclus qu'elles nous ont dérangés avec leurs querelles. Les instruments, le cornet, le violon sont aussi beaux, aussi virtuoses l'un que l'autre. Voilà, pourquoi en venir aux mains ? C'est pas la peine, un peu de douceur dans ce monde.

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2: Bonjour Michel Derdevet.
3: Bonjour Laurence Bron.
2: Aujourd'hui, nous allons parler des ressources gazières offshore de la mer Méditerranée orientale.
3: Oui, c'est un sujet qui n'est pas souvent évoqué dans les débats énergétiques et pourtant c'est un sujet essentiel. Et dans la dernière publication de Confrontation Europe du 10 octobre dernier, nous avons publié un article d'une jeune et brillante étudiante, Léa Storzac, analyste en stratégie et relations internationales, qui a développé ce sujet des ressources gazières offshore de la mer Méditerranée orientale.
2: Alors Michel Derdevet, quel est le potentiel des gisements gaziers offshore de la Méditerranée orientale et pourquoi ils revêtent un intérêt particulier pour l'Europe?
3: Vous savez, dès le début du XXIe siècle, on a eu d'importantes découvertes de gaz naturel offshore au large des côtes de la Méditerranée orientale dans le bassin du Levant. Alors cela a conféré à la région un regain d'intérêt sur les marchés énergétiques mondiaux parce que bien qu'étant une ressource fossile, donc participant du vieux monde, le gaz naturel occupe sans doute encore aujourd'hui une place centrale dans les mix énergétiques nationaux. Il complète des énergies renouvelables, il participe à la résilience des systèmes énergétiques et peut favoriser la croissance économique. Dans cette région de la Méditerranée orientale, elle est stratégique car elle se situe à l'intersection de trois continents. Elle est traversée de voies maritimes et énergétiques majeures comme le canal de Suez, les détroits turcs. Et pour l'Union européenne, qui a, vous le savez comme moi Laurence, un besoin important de se diversifier dans ses sources d'approvisionnement, notamment pour réduire la dépendance au gaz russe, ces ressources apparaissent comme une alternative potentielle et crédible. Alors simplement, l'exploitation de ces ressources, elle reste limitée par des infrastructures insuffisantes et par une rentabilité parfois incertaine. En résumé, oui, il existe bien un potentiel pour l'Europe dans la région, mais elle ne peut pas non plus attendre un miracle et tout va dépendre ces prochains mois, ces prochaines années, des 20 investissements réalisés, de la capacité des États à coopérer entre eux et des infrastructures mises en place.
2: Quelles sont les principales barrières qui freinent l'exploitation de ce potentiel?
3: En fait, il y a trois types de blocages. D'abord, il y a une question de nature juridique. La Convention des Nations Unies sur le droit de la mer établit des règles pour la délimitation des zones économiques exclusives jusqu'à 200 000 nautiques. Mais dans la région, plusieurs États côtiers, notamment Israël, la Turquie, la Syrie et la Libye, ne l'ont pas ratifié ou l'appliquent de manière divergente, ce qui crée des chevauchements de revendications maritimes. Et vous savez, Laurence, comme moi, que ces chevauchements, parfois, peuvent générer des conflits. Ensuite, il y a une question de nature géopolitique. Cette région de la Méditerranée orientale est traversée par des rivalités historiques et des conflits en cours, notamment entre la Turquie, la Grèce, Chypre, Israël, le Liban, l'Égypte et le projet de gazoduc EastMed, par exemple, qui vise à relier les gisements israéliens et chypriotes à la Grèce puis à l'Italie, est un exemple parlant. Il a été confronté à de nombreux obstacles financiers, techniques, géopolitiques, tout au long de son développement. Enfin, il y a le sujet des infrastructures. Malgré des découvertes de gisements comparables à ceux de la Norvège, l'absence d'un maillage interconnecté de pipelines, de terminaux GNL ou de hubs d'exportation freine fortement l'accès aux marchés internationaux.
2: Michel Derdevet, expliquez-nous quelle est la portée pour l'Union européenne. En d'autres termes, comment et dans quelle mesure l'Europe peut-elle bénéficier de ces ressources?
3: D'abord, un constat, l'Europe elle doit d'abord répondre à une demande énergétique croissante tout en diminuant, voire en supprimant sa dépendance à la Russie. Les gisements de la Méditerranée orientale sont donc perçus comme un levier stratégique de diversification et la coopération trilatérale Union européenne-Israël-Égypte, qui date d'il y a 3 ans, de 2022, elle illustre cette dynamique. Mais Léa Storzac, qui a fait cet article pour Confrontation Europe, nuance. Le gaz méditerranéen, il est coûteux et à court terme, il ne peut pas remplacer massivement le gaz russe. Donc pour l'Europe, on voit bien qu'il y a donc une opportunité stratégique, que les États membres de l'Union européenne peuvent renforcer la sécurité énergétique, soutenir leur transition bas carbone et diversifier les flux, mais le bénéfice dépendra d'un cadre politique commun, d'investissements massifs, d'un renforcement des infrastructures et surtout d'une stabilité géopolitique dans la région. Et vous voyez, c'est là où souvent les débats énergétiques rejoignent les sujets diplomatiques et politiques. Bien entendu, s'il n'y a pas un apaisement au plan diplomatique et politique dans cette région, le sujet du développement de ces ressources gazières sera sans doute contraint.
2: Merci Michel Derdevin, on vous retrouve la semaine prochaine.
3: Merci Laurence, à bientôt. 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
1: Bonjour Alexandra Fraisse-Eliazor.
2: Bonjour Laurence Aubron.
1: Ce mois-ci, est-ce parce que c'est le printemps, vous voyez des élans partout, Alexandra?
2: Oui, incroyable. Peut-être parce que dans nos contrées, on peut désormais voir parfois des aurores boréales, les élans sont apparus dans notre paysage. Plus sérieusement, ce n'est pas bien sûr de l'animal dont il s'agit, mais du mot « élan ». Comme les femmes enceintes qui voient des femmes enceintes partout, je me suis dit au départ que c'était juste parce que je m'étais engagée sur une liste pour les municipales avec dans son nom un élan commun. Nous étions très contents de ce mot « élan » caractérisant notre dynamisme, mais voilà, l'autre liste, nos adversaires l'utilisaient en proposant dans leur communication un nouvel élan.
1: Des copieurs ?
2: Alors pas si simple. Il se trouve qu'en matière de mode langagière, il arrive parfois que nous soyons influencés par une sorte d'inconscient collectif, un imaginaire commun qui fait ressortir comme cela des mots. Parfois c'est crucial, parfois c'est élan. Avec l'adjectif qui va bien. Et pour ces dernières municipales, c'est assez incroyable le nombre de listes promettant, soit par leur nom, soit dans leur programme, un nouvel élan pour leur commune ou un élan nouveau. Alors le dictionnaire Le Robert nous explique. Un élan nouveau désigne une impulsion renouvelée ou une dynamique fraîche pour accomplir une action, souvent motivée par un sentiment vif ou une énergie revitalisée.
1: Ah oui, pas étonnant que tout le monde ait envie de s'en réclamer. Tout ça uniquement dans le domaine de la politique, Alexandra ?
2: Alors non. L'élan béarnais, par exemple, ce n'est pas un cervidé du Béarn, mais un club de basket. On trouve aussi plusieurs magazines avec ce nom, élan, comme celui d'Hugo Décrypte lancé il y a un an, un magazine en ligne pour l'emploi des jeunes. Notre engouement pour l'élan semble s'être renforcé ces 12 derniers mois.

0: J'ai retrouvé un article d'il y a 7 mois, titrant par exemple, dans l'Eure, à Breuil, « Nouveau gérant et nouvel élan pour l'épicerie du village ». Et ces dernières semaines, j'ai trouvé sur un réseau social professionnel bien connu, de la part d'une freelance, « Je ressens un nouvel élan » et chez un acteur institutionnel, « Un nouvel élan pour soutenir l'hôpital ».
1: Ouais, c'est tout de même un mot assez courant, Alexandra.
0: Oui, mais c'est assez récent de le voir partout et surtout avec cet adjectif qui lui colle à la peau, « nouveau » ou « nouvelle ». Jusqu'à présent, l'expression dans laquelle on le trouvait le plus souvent, c'était « l'élan de solidarité ». Ou parce que c'est le printemps, l'élan amoureux. Et au sens premier, notamment dans le sport, on prend de l'élan lorsque l'on doit sauter très loin ou très haut. On peut donner de l'élan aussi. Et ce qui est marrant, c'est quand on met en face d'un mot un autre mot, tiré du même contexte, mais qui ne nous amène pas vers la même image.
1: Lequel ?
0: Dans les discours, lors des municipales, apparaissait souvent le mot « levier ». Dans le sens, quel levier actionner pour résoudre un problème ou améliorer une situation? Et pas qu'en politique, c'est un terme que l'on retrouve dans l'économie avec levier de compétitivité et surtout en finance où l'on utilise l'effet de levier.
1: Et vous avez bien sûr été voir du côté de son sens littéral, Alexandra.
0: Oui, et je vous livre la définition du levier dans son sens premier. C'est une barre rigide que l'on place sur un point d'appui et qui sert à mouvoir, soutenir ou élever un poids, une charge. Il y a donc une notion d'effort lorsque l'on veut faire bouger ou soutenir une charge lourde plus facilement. Et on comprend la métaphore. Mais est-ce qu'un levier va jusqu'à donner un élan à la charge soulevée? Pour cela, il faudrait plutôt une catapulte, un mot beaucoup moins utilisé. Ou alors, peut-être que lorsque l'on déplace la charge, on a la possibilité, dans une période de contrainte et d'inquiétude, de se sentir plus léger, ce qui nous permet de prendre notre élan à nouveau.
1: Merci beaucoup, Alexandra Fraisse-Eliazor.
0: Merci, Laurence Aubron.

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2: Je suis Clément Follet, je travaille en tant que responsable coopération européenne et innovation chez Enercop. On est aujourd'hui chez Enercop dans ses locaux à Paris. Donc Enercop, c'est un réseau de coopératives découpé en 13 coopératives. Aujourd'hui, on est dans les locaux de la coopérative dite nationale, celle qui assure le métier de fournisseur pour les clients d'Enercop. Le statut de communauté énergétique, il prend deux formes du fait de deux directives européennes différentes qui lui ont donné naissance. Il y a la directive qui a donné naissance aux communautés d'énergie renouvelable et une directive qui a donné naissance aux communautés d'énergie citoyenne. Ces deux directives, elles ont pour but de développer ce mouvement qui était préexistant à la publication de ces directives. Et donc, le but est de donner des outils et des possibilités, on va dire, pour les citoyens qui souhaiteraient se mettre ensemble, de développer des projets d'énergie renouvelable ou des projets autour de l'énergie, mais qui n'ont pas forcément pour but la production d'énergie. Par exemple, des recharges de véhicules électriques avec une approche citoyenne. Donc, ça peut prendre une diversité d'activités. L'idée, c'est de faire en sorte que les citoyens se ressaisissent de la question énergétique. Moi, je travaille plus spécifiquement sur les projets européens. On en est à notre 9e projet et on vient d'apprendre ce matin qu'on en avait un 10e qui rentrait dans nos financements.
3: Enercop est membre fondateur d'un réseau européen qui s'appelle Rescop. Est-ce que vous pouvez m'expliquer quelle est l'origine de ce projet? Pourquoi c'était intéressant pour Enercop de monter et d'intégrer un réseau européen?
2: Enercop s'était associé à d'autres coopératives européennes, Som Energia en Espagne, EcoPower en Belgique et d'autres. Et ces coopératives se sont associées pour créer une fédération au niveau européen des coopératives de l'énergie, d'où le nom RESCOP pour Renewable Energy Sources Cooperatives. Aujourd'hui, la structure, du coup, existe depuis une dizaine d'années. Elle a porté ce mouvement-là aussi bien au niveau d'un plaidoyer européen, c'était le but, hein, c'était d'avoir un outil pour faire bouger les lignes au niveau européen. Aujourd'hui, RESCOP, ils sont à l'initiative d'un forum annuel des communautés énergétiques. Et c'est toujours un outil privilégié pour faire évoluer les sujets, pour partager au niveau européen, puisqu'il y a aussi des groupes de travail qui existent au niveau de RESCOP, et pour faire avancer plus globalement la question des communautés énergétiques citoyennes en Europe.

0: je m'appelle Roland Tual, je suis chargé de projet depuis 8 ans maintenant chez Rescopeu. On est basé à Bruxelles où j'ai pas mal de collègues qui font du plaidoyer. Aujourd'hui, on est à plus de 2500 communautés d'énergie qu'on représente à travers nos membres. Et aujourd'hui, on estime que dans ce réseau de 2500 communautés, ça représente 2 millions de citoyens qui sont impliqués. Les coopératives d'énergie se sont installées en particulier dans des endroits qui n'intéressaient pas les opérateurs commerciaux au début de l'électrification. Ça doit monter dans le début du 20e, peut-être les années 20, quelque chose comme ça. Dans les endroits les plus reculés, nous on a des membres par exemple du côté de Valence en Espagne qui sont toujours des coopératives de cette époque-là. Aussi dans les montagnes, on a une vieille coopérative dans le sud Tyrol qui est une province du nord de l'Italie. Donc ça existe depuis vraiment, vraiment longtemps. Après, il y a eu plusieurs vagues successives également. Après, on a la période de guerre et puis de nationalisation à l'issue de la Seconde Guerre mondiale. Donc là, on fait émerger des monopoles publics nationaux, le service public de l'énergie. Et dans les années 70, on va voir une nouvelle vague de coopératives qui sont liées à l'émergence du mouvement environnemental, qui veulent créer une alternative justement dans les années 70, au moment où l'énergie devient plus cher et les gouvernements investissent dans le nucléaire, c'est ce qui s'est passé en France de manière massive. La dernière vague, c'est la libéralisation du marché de l'énergie au début des années 2000. Il y a des enjeux de redistribution des revenus. Qui vend l'énergie et à qui bénéficient ces revenus de l'énergie? Quand on est dans une communauté d'énergie, ces revenus ils restent au niveau local. Notre membre énergie partagée avait montré que c'est une fois et demi plus de revenus au niveau local entre un projet commercial standard et un projet citoyen.
1: C'est là où les énergies renouvelables ont un sacré avantage, c'est que elles vont principalement nécessiter un investissement initial, qu'après globalement il y aura un peu de maintenance, elles sont assez autonomes une fois installées, elles sont simples, et en étant simples elles ont une vertu, c'est qu'elles sont aussi démocratiques, elles permettent à chacun de se saisir de l'enjeu, en contrepoint de cette énergie nucléaire souvent assez centralisée, parfois opaque. L'énergie renouvelable correspond tout à fait à la volonté d'une énergie citoyenne aujourd'hui. Sur les projets d'énergie renouvelable, ça a aussi une valeur dans l'acceptabilité des projets sur les territoires. On sait que c'est parfois compliqué. Le fait d'impliquer le plus tôt possible et le plus globalement possible les citoyens dans l'établissement des nouveaux projets rend aussi ces projets plus acceptables localement. Au niveau des appels à projets européens, on constate aujourd'hui que les communautés d'énergie citoyenne peuvent être priorisées sur certains appels, qu'aujourd'hui l'Europe en fait un axe de développement de l'énergie aussi au niveau européen pour que chacun puisse mettre la main à la pâte et contribuer le plus possible. Donc je pense qu'il y a un intérêt bien compris aujourd'hui de l'Union européenne sur ces enjeux-là. Les communautés d'énergie citoyenne ou les coopératives de l'énergie ont parfois aussi besoin de se doter de financement, le statut de coopérative étant pas toujours très bien compris par les acteurs institutionnels. Donc le financement européen peut aussi venir pallier parfois un peu le déficit de financement. Évidemment, c'est pas la majeure partie de l'activité d'Enercop que les projets européens. Pour certaines structures, c'est le cas. Ça représente assez peu en réalité. Nous, aujourd'hui, on estime que depuis le début de nos activités sur les projets européens, on a dû atteindre 1,5 million à peu près d'euros de financement étalé sur 10 ans. À côté de ça, le chiffre d'affaires d'Enercop se compte en plusieurs dizaines de millions par an. Au niveau français, l'instabilité politique aujourd'hui rend assez difficile l'activité dans les énergies renouvelables pour tous les acteurs. Et la traduction dans le droit français de ces directives européennes a peut-être défini quelque chose de très restrictif. Et surtout, pour l'instant, il n'y a pas de cadre facilitateur. Il n'y a pas vraiment d'intérêt à se dire communauté d'énergie citoyenne pour obtenir des financements à l'échelle française. On peut espérer que dans le futur, des projets, des appels d'offres de la CRE, par exemple, la commission de régulation de l'énergie donne une prime, on va dire, dans les candidatures aux collectifs d'énergie citoyenne.
0: Il y a plusieurs sujets qui arrivent sur la table. Il y a le thème des réseaux. Comme il y a beaucoup de renouvelables qui arrivent sur le réseau, ça crée beaucoup de demandes et le réseau n'est pas assez solide. Donc là, il y a des files d'attente. Alors, on va essayer de faire avancer la possibilité pour les coopératives d'énergie d'avoir la priorité en comparaison avec des projets sans valeur ajoutée en termes sociales, etc. Aussi, donner la possibilité aux coopératives et aux communautés d'énergie de collaborer avec les gestionnaires de réseau, voire résoudre en partie ces problèmes de congestion. L'essentiel de nos revenus viennent de projets européens dans lesquels on participe. Donc j'évoquais LIFE. Encore aujourd'hui, je pense que c'est notre première source de financement. On avait des projets Horizon qui sont plus des projets de recherche et innovation. Ah, et sans oublier, principalement, des contrats de service avec l'Europe. Tout ça, c'est des financements européens. Après, on a aussi des financements privés. La Fondation européenne pour le climat et d'autres. Les coopératives, les communautés d'énergie ne sont pas ancrées dans un parti et chacun peut voir midi à sa porte. Il y a les parlementaires libéraux qui ont vu une manière d'inciter, de faire de l'entreprise autrement. Il y a parfois des conservateurs qui voient plus l'aspect communautaire, l'ancrage local, etc. Donc il y a des arguments pour tout le monde et on espère pouvoir continuer de faire progresser nos idées et les projets de nos membres.
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1: Bonjour Iris Herbelot.
2: Bonjour Laurence.
1: Nous nous retrouvons pour un épisode consacré au tourisme spatial, un aspect de l'exploration spatiale régulièrement plébiscité par les célébrités qui le pratiquent et sans doute très lucratif pour les entreprises qu'ils proposent également, Iris.
2: Oui, c'est le besoin de rentrée d'argent qui a motivé la première commercialisation d'un vol spatial. Et ironie du sort pour un pays à l'histoire communiste, c'est la Russie qui a lancé la tendance. Donc à l'époque, l'entreprise Mir Corp, qui opérait la station spatiale Mir, avait besoin d'argent pour financer son entretien parce que le module était très vieillissant. Et donc Mir a été désorbité avant que le premier touriste n'ait l'occasion d'y aller. Mais donc Denis Tito, qui est un homme d'affaires américain diplômé en ingénierie aérospatiale et qui avait travaillé pour la NASA, donc on parle d'un profil un peu différent quand même des touristes spatiaux plus récents, il avait déjà payé 20 millions de dollars. Et donc il a été longuement entraîné, presque comme un cosmonaute, et a passé quelques jours sur l'ISS, la Station Spatiale Internationale, plutôt que Mir, avec une mission de Roscosmos en 2001.
1: Une histoire du tourisme spatial, finalement, plus ancienne que les publications de célébrités ne le laissent penser.
2: Oui, effectivement, c'était les balbutiements. Donc, l'ISS a accueilli quelques personnes fortunées, donc au sens propre comme figuré, dans les années 2000, contre des sommes qui ont participé à entretenir les modules de la station. Et la naissance du tourisme spatial tel qu'on connaît aujourd'hui, c'est-à-dire du tourisme suborbital, dans un avion navette qui reste sous la barre d'altitude qui est communément admise comme celle de l'espace, ça a commencé dans les années 2010 avec notamment Virgin Galactic.
1: Pourquoi appeler tourisme spatial une activité qui ne va pas réellement dans l'espace ?
2: Alors, il y a deux raisons. La première, c'est que pour des motivations qui sont purement politiques, les États-Unis ont fixé leur reconnaissance de l'espace orbital à 80 km de la surface terrestre, là où le reste du monde, et la communauté scientifique en particulier, fixe la transition entre espace aérien et espace orbital à 100 km. Et deuxième raison qui est plus évidente, les entreprises qui proposent ces vols en font la promotion comme d'un vol dans l'espace. Et ça les arrange bien qu'officiellement pour les Américains, qui sont essentiellement le public visé d'ailleurs, ça soit légalement dans l'espace que les riches et célèbres volent quelques minutes.
1: Quel est l'intérêt du tourisme spatial ?
2: Alors, objectivement, quasi aucun. Vraiment, les touristes sur ces vols voient la courbure de la Terre, mais ils ne sont pas dans l'espace stricto sensu. Ça reste une expérience qui est exceptionnelle et pour laquelle ils sont prêts et prêts à payer très cher. Et les effets de microgravité permettent quand même d'embarquer quelques expériences mineures qui sont menées pendant ces vols. Mais l'intérêt pour les entreprises qui proposent ces vols, donc à savoir Virgin Galactic et Blue Origin, c'est bien sûr un intérêt pécunier. Les billets se vendent aux alentours d'un demi-million de dollars pour un vol de quelques heures et quelques minutes en zéro gravité.
1: Là, c'est d'ailleurs Blue Origin qui s'était attiré les foudres du public lors de son vol entièrement féminin avec pour tête de proue la chanteuse Katy Perry.
2: Oui, ça a été un fiasco de communication auquel il s'attendait clairement pas, au contraire. Parce que la fiancée de Jeff Bezos, qui est le propriétaire de Blue Origin et Amazon, avait organisé le vol comme une action militante pour la représentation des femmes, ce qui est en soi un but louable, mais ils s'y sont très mal pris. Donc les combinaisons, par exemple, qui ont longtemps été complètement inadaptées au corps féminin, et dont beaucoup d'astronautes femmes se sont plaintes, les combinaisons de ce vol étaient là spécialement conçues pour des femmes, sauf qu'en lieu d'en faire un symbole d'adaptation, ils se sont tournés vers une maison de haute couture, ce qui a rendu l'initiative très les femmes et la mode plutôt que la science pour tout le monde. Et puis en plus, Bezos est un donateur du Parti républicain qui était en 2024 et 2025 en plein massacre des droits des femmes et du droit des femmes à accéder à l'avortement, notamment aux États-Unis. Et puis évidemment, c'est quand même l'épitome des riches et puissants complètement déconnectés de la réalité. Hein, le coût environnemental d'un vol comme ça est énorme. Et là où l'exploration et l'exploitation de l'espace dans un but scientifique ou militaire ou de communication civile peut se justifier et être compensée par des avantages pour le plus grand nombre, ici, c'est juste l'activité de millionnaires qui savent plus quoi faire de leur argent et se fichent de l'environnement.
1: Quel est l'avenir du tourisme spatial ?
2: Ben, il est radieux, plus que celui d'exploration pour la science. La privatisation des stations spatiales qui s'annonce post-ISS va encourager les opérateurs à offrir des vacances en orbite aux multimillionnaires et milliardaires. Et pour peu que des donations soient faites aux bons législateurs, ben, il n'y aura pas de régulation punitive pour empêcher cette débauche d'émissions de carbone.
1: Merci beaucoup Iris Herbelot, on vous retrouve la semaine prochaine.
2: À la semaine prochaine.

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3: Bonjour Christine Lebrun.
4: Bonjour Laurence.
3: Vous êtes experte en territoire intelligent au sein du groupe OnePoint et aujourd'hui direction les Pays-Bas, à La Haye plus exactement, qui opère depuis plusieurs années un programme de ville intelligent assez large basé sur un Living Lab.
4: Oui Laurence, le Living Lab Scheveningen est une zone d'expérimentation à ciel ouvert le long du boulevard du même nom, qui s'étend sur tout le bord de mer jusqu'au port. Ce n'est pas la seule ville à avoir mis en place ce type d'environnement. En France, Nice par exemple avait en son temps fait de même. L'avantage et l'objectif, c'est d'y tester de nouvelles technologies à petite échelle pour valider les concepts et évaluer leurs bénéfices avant de passer à une plus grande échelle. À La Haye, la priorité est de se concentrer sur des applications pratiques qui peuvent vraiment changer les choses dans la manière d'opérer la ville quotidiennement. Mais certains projets abordent aussi des aspects juridiques ou plus techniques concernant les modalités d'exploitation des données, par exemple.
3: Toutes ces expérimentations, on les appelle des cas d'usage. Christine, pouvez-vous nous expliquer comment on les détermine ?
4: Un petit mot d'abord sur ce terme de cas d'usage, qui est très largement répandu dans le monde des smart cities, mais aussi dans tout ce qui touche à la transformation numérique en général. Cela décrit en fait, tout simplement, une application, un usage d'une technologie numérique pour en faire quelque chose d'utile pour un utilisateur final. Cette techno peut être une plateforme, une application, des jeux de données ou encore un logiciel. Le but d'un Living Lab est de faire émerger ces idées utiles, puis de les tester en grandeur nature. C'est une démarche d'innovation classique. Au départ, on met plein de participants autour de la table et on utilise des méthodes de design thinking pour définir les sujets. Puis, on met en œuvre des mini-projets à échelle réduite pour éprouver les concepts et en tirer des enseignements.
3: Et quels sont les cas d'usage qui ont émergé et ont pu être testés à La Haye ?
4: Ces sujets ont été identifiés en collaboration avec les résidents, la municipalité et les entreprises qui ont participé à l'étape de design thinking pour cadrer ces cas d'usage. Scheveningen, c'est la zone balnéaire la plus fréquentée des Pays-Bas, avec donc une saisonnalité importante. Beaucoup de sujets tournent autour de la gestion de cette activité et en particulier la gestion des foules. C'est ainsi qu'ils ont imaginé le Crowd Safety Manager, une carte 3D qui donne un aperçu de ce qui se passe sur l'avenue en combinant intelligemment diverses sources de données anonymes. Il y a des informations en temps réel, comme le nombre de véhicules, la fréquentation des transports en commun et l'occupation des parkings, et même la localisation des visiteurs, anonymisée bien entendu. Grâce à l'historique des fréquentations et d'autres données contextuelles, le logiciel peut aussi mettre en œuvre des techniques d'intelligence artificielle pour prédire la fréquentation dans les prochaines heures et jours, ce qui aide grandement la municipalité à anticiper et à prévoir les mesures appropriées pour gérer efficacement les affluences.
3: Mais Christine, ce n'est pas le seul aspect lié à l'activité balnéaire qui a été étudié.
4: Non, en effet. Grâce aux estivants, l'activité nocturne bat son plein dans les rues de La Haye. Et le niveau sonore s'en ressent dans certaines rues animées. Un autre cas d'usage a été testé pour mesurer et objectiver ce niveau de bruit, comprendre ce qui est le plus gênant ainsi que les mécanismes de la fréquentation. Le but est d'avoir des données précises qui puissent servir de base de travail et de discussion pour aider à mieux gérer ces nuisances vis-à-vis du voisinage. Dans un autre registre, la gestion des déchets en période de forte fréquentation est aussi un sujet majeur. Des poubelles intelligentes ont été testées pour la rendre plus efficace. Ces bacs de nouvelle génération compressent les déchets jusqu'à 5 fois leur volume initial. Ils se remplissent donc moins rapidement et contribuent à réduire les débordements. En plus de ça, ils sont équipés d'un système indiquant leur niveau de remplissage, ce qui permet de planifier le vidage plus efficacement en fonction du besoin réel. Et enfin, ils sont autonomes en énergie car ils sont alimentés par des petits panneaux solaires. Et il y a encore plein de projets de ce type en cours.
3: Et est-ce que c'est compliqué de mettre en place les infrastructures qui rendent ces expérimentations possibles ?
4: Alors, pas tant que ça, parce que ce sont des technologies bien maîtrisées. Pour autant, pour ce Living Lab, c'est toute une infrastructure dédiée qui a été déployée le long du littoral. Pour remonter potentiellement des gros volumes de données comme celles des caméras, elle utilise des connexions en fibre optique. Les lampadaires sont connectés à ce réseau. Ainsi, ils ne fournissent pas seulement de l'éclairage, mais ils peuvent aussi être facilement équipés de tout un tas de capteurs ou de caméras qui fournissent les informations exploitées dans les cas d'usage. Encore une fois, cela préfigure à petite échelle ce qui demain pourra être déployé dans l'ensemble de la ville, et même être répliqué ailleurs, car de nombreuses autres municipalités se sont intéressées aux résultats de ce projet.
3: Merci beaucoup Christine Lebrun, je rappelle que vous êtes experte en territoire intelligent au sein du groupe OnePoint.
4: Merci beaucoup Laurence.

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1: Entendez-vous la Terre ? C'est le nom que porte la chronique réalisée par Fanny Gelin, étudiante en master Affaires européennes à Sciences Po Bordeaux, qui décode pour vous chaque jeudi l'actualité environnementale de l'Union européenne. Bonjour Fanny.
2: Bonjour Laurent.
1: Alors Fanny, quels ont été les moments verts de la semaine ?
2: Alors la Terre évoquait la semaine dernière les bergers landais perchés sur des échasses à cause de l'humidité des landes. Cette semaine, la Terre nous emmène dans les marais, les fanges et les tourbières, à la découverte de ce que l'on appelle les zones humides. Alors dans l'imaginaire occidental, les marécages sont vus comme des lieux mystérieux, à la fois fascinants mais dangereux, d'où leur inspiration dans les histoires populaires, les légendes ou encore les arts.
1: Dans la Bible, il existe justement une distinction entre l'eau courante purificatrice et l'eau stagnante, source de corruption liée au diable et à la mort. Cette vision a-t-elle une influence sur notre manière de considérer les zones humides ?
2: Alors, il faut savoir que l'importance accordée à ces espaces a grandement évolué dans le temps. Durant certaines époques, les zones humides, comme les étendues de marais, de fagnes, de tourbières, ont été abondamment utilisées, voire créées par l'homme. Au Moyen-Âge, justement, les plus démunis vivaient dans les marais pour subvenir à leurs besoins en gibier, poissons, bois, fourrage et tourbe. Ces espaces étaient même intégrés dans des stratégies défensives, comme ça a été le cas pour les villes de Bruxelles et Valenciennes, ou encore pour la fuite des esclaves dans les bayous et mangroves aux Antilles. Mais à d'autres époques, au contraire, elles ont été considérées comme impropres à la production agricole, insalubres et plutôt source de miasmes et de maladies. On retrouve donc ici l'influence de la vision religieuse de l'eau stagnante.
1: Depuis le début du XXe siècle, près de 67% des zones humides existantes ont été détruites. D'où vient ce changement ?

0: Alors, cette destruction des zones humides a commencé avec les politiques de conversion des marais en terre à blé, sous l'influence notamment des physiocrates. Puis elle s'est renforcée sous la Révolution française, intensifiée avec les politiques hygiénistes du Second Empire, avant d'être systématisée à la fin de la Seconde Guerre mondiale.
1: Et pourtant, j'imagine que détruire ces milieux est lourd de conséquences.
0: Oui, en effet, Laurent, hormis leur intérêt en termes de production de biomasse, leur intérêt touristique ou même archéologique, ces milieux sont exceptionnellement riches en biodiversité. Selon un rapport de la Convention de Ramsar pour la protection des zones humides, près de 40% des espèces de la planète vivent ou se reproduisent dans ces zones, car elles se trouvent justement sur le trajet de routes migratoires. Mais ce n'est pas tout. Ces espaces jouent également un rôle essentiel dans la régulation du cycle de l'eau. Les plantes et espèces animales présentes filtrent et dépolluent l'eau. En réalité, les zones humides fonctionnent comme de grosses éponges qui régulent à la fois les inondations et les sécheresses. Pourquoi ? Tout simplement parce qu'elles sont composées de mousses, souvent. Donc des mousses comme la sphaigne, une plante qui est capable d'absorber de 16 à 26 fois son poids en eau. N'est-ce pas incroyable ? Enfin, le dernier atout des zones humides est leur gigantesque potentiel d'accumulation de matière organique qui en fait des puits de carbone essentiels. On estime que les tourbières stockent près de 30% du carbone accumulé dans les sols, soit deux fois plus que toutes les forêts du monde. On comprend pourquoi la Terre était sceptique sur les plans de plantation massive d'arbres la semaine dernière.
1: Mais alors Fanny, pourquoi détruire ces milieux si les services qu'ils nous rendent sont si essentiels? Des initiatives cherchent-elles à les restaurer?
0: Il est effectivement essentiel de se soucier de ces milieux qui sont particulièrement vulnérables à de nombreuses problématiques qu'on rencontre actuellement. Donc, par exemple, urbanisation, intensification de l'agriculture, changement climatique ou encore des pollutions diverses. Le problème, c'est que comme ces milieux fonctionnent comme un filtre, ils accumulent également tous les polluants et concentrent leur toxicité, justement dans les espaces les plus riches en biodiversité. Alors malheureusement, la prise de conscience des conséquences de ces destructions a eu lieu relativement tardivement dans les années 1970 et il a fallu attendre les années 1995-2000 pour qu'un premier plan d'action national en faveur des zones humides voie le jour en France. L'objectif, restaurer les zones humides, reméandrer les cours d'eau et laisser de l'espace à leur expansion lors des crues. À l'échelle internationale, on a aussi la Convention de Ramsar qui a été adoptée en 1971 et permet la conservation et l'utilisation durable de 1828 sites considérés comme des zones humides d'importance internationale. Mais ces sites ne représentent que 20% du total des zones humides de la planète. On est encore bien loin d'une protection stricte.
1: D'autant que certaines causes de l'asphyxie des zones humides sont bien plus difficiles à contrôler.
0: Oui, c'est exact. Le trafic maritime, par exemple, conduit à la colonisation de ces milieux par des espèces exotiques envahissantes. On a aussi le dérèglement climatique qui accélère l'eutrophisation de ces milieux. Et surtout, on pourrait parler de la problématique structurelle de la pollution. PFAS, microplastiques, pesticides. Pour que les zones humides se portent mieux, il s'agirait de mettre un terme à l'utilisation du chimique qui pollue les terres et l'eau. Un vaste combat qui n'en reste pas moins essentiel à mener.
1: Merci Fanny Gelin pour cette nouvelle chronique Entendez-vous la Terre. Je rappelle que vous êtes étudiante en master affaires européennes à Sciences Po Bordeaux.

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1: Nous accueillons chaque mois Alain Anquetil, professeur émérite de philosophie morale à l'ESCA École de Management, pour une chronique de philosophie pratique. Bonjour Alain Anquetil.
2: Bonjour Laurence Aubron.
1: Aujourd'hui, vous allez nous parler de récentes polémiques autour de la place de la religion dans l'espace public.
2: Je vais surtout discuter de la proposition consistant à renommer les fêtes de Noël, qui figurait dans un avis du Conseil supérieur de l'éducation du 1er octobre 2025. Il suggérait de remplacer vacances de Noël par vacances de fin d'année. Et je vais aussi discuter des réactions autour de la crèche installée devant la cathédrale de Bruxelles, qui expose des personnages sans visage en patchwork.
1: Il y a eu d'autres cas.
2: Ah oui, cette année, mais aussi au cours des années précédentes, y compris au niveau européen, lorsque, en 2021, les fonctionnaires de la Commission ont été invités à souhaiter de joyeuses fêtes plutôt qu'un joyeux Noël. Ces polémiques s'inscrivent dans les débats sur la place de la religion dans l'espace public, hein, vous l'avez dit, des débats qui ont également été ravivés à l'occasion du 120e anniversaire de la promulgation, le 9 décembre 1905, de la loi française de séparation des églises et de l'État. Mais les échanges autour des deux cas évoqués méritent, je crois, un petit examen.
1: Pourquoi ?
2: Alors, nous pouvons peut-être partir d'un commentaire de Stéphane Dufour, professeur en sciences de l'information et de la communication, sur l'affaire du document de la Commission européenne. Dufour cite un extrait d'une intervention de l'eurodéputé François-Xavier Bellamy devant le Parlement européen, dans laquelle ce dernier affirmait que Noël est le jour où est né le monde dont nous héritons, la référence à partir de laquelle nous comptons nos années. Pour Dufour, cette manière de défendre le nom de Noël était fondée non pas directement sur une référence religieuse, en l'occurrence la nativité, mais sur une référence culturelle. Alors je cite Dufour, « L'eurodéputé prend soin de ne pas référer Noël à la religion. Son raisonnement critique la posture inclusive en montrant que Noël devient une référence commune largement partagée dans le monde qui n'appartient pas aux seuls chrétiens. Ainsi, la défense de Noël comme dénomination des fêtes de fin d'année n'emploie pas toujours des arguments religieux. Elle peut reposer sur une référence commune largement partagée de nature culturelle. Mais tout en s'inscrivant dans une telle référence commune, le mot Noël véhicule également une référence religieuse.
1: Ce serait une manière indirecte de défendre l'idée que Noël est avant tout une fête religieuse ?
2: Oui, mais il est aussi possible que ce genre d'argument soit porté par une forme de sécularisation.
1: Et que voulez-vous dire là, Alain Anquetil ?
2: La sécularisation désigne une perte d'influence de la religion dans l'espace public et dans l'espace privé. Selon le sociologue Peter Berger, la religion cesse alors de fournir aux individus et aux groupes l'ensemble des références, des normes, des valeurs et des symboles qui leur permettent de donner sens aux situations qu'ils vivent et aux expériences qu'ils font. La sécularisation est un processus social. Elle ne dépend pas seulement d'un volontarisme politique et de décisions législatives. Progressivement, le politique, l'éducation, la santé, etc., autrefois monopole des institutions religieuses, sont transférés à des institutions séculières spécialisées. Je cite là les sociologues Olivier Bobineau et Sébastien Tank-Storpel. En vertu de ce processus, il est donc possible que certains tenants de la tradition religieuse de Noël utilisent des arguments sécularisés.
1: Est-ce que vous avez un exemple récent ?
2: Oui, alors à propos de l'avis du Conseil supérieur de l'éducation, la présidente nationale de l'Association des parents d'élèves de l'enseignement catholique a déclaré que les noms de vacances font partie de notre histoire, de notre culture et s'inscrivent dans un calendrier commun depuis des générations. Avant d'ajouter que l'enjeu de ces noms est de transmettre le sens culturel et historique de ces fêtes. Cette déclaration, en apparence dépourvue de références religieuses, pourrait, à mon sens, témoigner d'un phénomène de sécularisation.
1: Elle pourrait aussi refléter une forme de prudence.
2: Ah, peut-être. Si, selon les termes du philosophe Jürgen Habermas, les traditions religieuses ont la faculté de formuler d'une manière convaincante des intuitions morales concernant en particulier certains domaines sensibles de la vie sociale, fin de citation, cela implique également que de leur côté, ces traditions religieuses prennent au sérieux les contributions des perspectives laïques. Cela implique aussi qu'elles adaptent leurs arguments dans l'espace public afin de faciliter la discussion avec toutes les parties.
1: En évitant des références religieuses trop marquées ?
2: Oui, par exemple.
1: Il était question du sens culturel et historique de la fête de Noël. Quelle est la valeur de cet argument ?
2: Avoir un sens suppose de se référer à une réalité. Comme dans les exemples qui nous intéressent, il est question de respecter une tradition, cette réalité se situe dans le passé. On le voit clairement à propos de la crèche de Bruxelles, où les concepts de sens et de tradition ont été associés. Par exemple, une tradition n'a de sens que si elle garde son épaisseur, son héritage, sa narration, pouvait-on lire dans un récent édito de La Libre Belgique.
1: Mais une tradition, comme la signification qu'elle inspire, n'est-elle pas figée ?
2: Elle n'est pas figée, car elle est un processus. Comme le rappelaient les sociologues Raymond Boudon et François Bourricot, parce qu'elle n'est pas traitée comme un programme, dont il s'agit d'exécuter un nombre infini de copies, toute tradition est susceptible d'une variété d'interprétations et comporte donc une certaine variabilité. À cet égard, il est remarquable que l'artiste qui a conçu la crèche de Noël à Bruxelles parle d'une interprétation très touchante et qu'elle évoque des valeurs, la compassion, l'espoir, la communauté, qui n'appartiennent pas seulement au passé et qui donnent sens à son œuvre. Un mot pour conclure, si vous permettez. Dans « Vacances de fin d'année », l'expression « fin d'année » ne renvoie à rien d'autre qu'à elle-même. Elle ne possède aucune transcendance, aucune référence à un au-delà de la réalité ordinaire. À l'inverse, Noël, en renvoyant à des réalités multiples, pas seulement la nativité, mais aussi le Père Noël, le sapin, la trêve de Noël, les Saturnales, etc., possède une transcendance. On pourrait presque dire une transcendance sécularisée.
1: Alors, en qu'allez-vous nous souhaiter pour la fin de l'année ?
2: Ah, de bonnes fêtes, car après Noël, nous fêtons le nouvel an. Le pluriel est bien commode.
1: Merci beaucoup Alain Onctil. Je rappelle que vous êtes professeur émérite de philosophie morale à l'ESCA, école de management.
2: À bientôt.
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